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0: Bonjour à tous, nous fêtons Arsène. Qui sera le chouchou des astres aujourd'hui?
1: Bélier, sachez qu'on vous appréciera, alors n'hésitez pas à vous mettre en avant aujourd'hui.
0: Taureau, vous construisez votre avenir en vous fixant des buts, des objectifs. Sachez que vous êtes sur la bonne voie, même si vous avez des moments de doute.
1: Gémeaux, malgré des complications imprévues, vous serez décidé à mener à terme les projets que vous avez mis sur pied. Votre détermination sera payante grâce au concours de Mars.
0: Cancer, au boulot, vous ne vous arrêtez pas, vous foncez, tête baissée. Et si vous marquez une pause?
1: Lion, aujourd'hui, une affaire nouvelle peut se révéler profitable, surtout si vous exercez une profession libérale ou commerciale.
0: Vierge, il sera question aujourd'hui de faire des choix, mais prenez le temps de la réflexion.
1: Les balances, sortez donc des sentiers battus. Vous avez tout à y gagner dans quelques domaines que ce soit.
0: Scorpion, une ouverture est possible si vous êtes à la recherche d'un travail. Alors, la période est propice à vos démarches, ayez confiance.
1: Sagittaire, quels que soient vos objectifs, vous les atteindrez parce que vous lancerez toutes vos forces vives dans la bataille.
0: Capricorne, vous êtes quelque peu déstabilisé. Ce n'est pas pour autant qu'il faut vous laisser aller. Ressaisissez-vous.
1: Verseau, vous vous posez beaucoup de questions, un peu trop même. Cela vous empêche d'avancer.
0: Enfin, Poisson, vous ouvre la porte. Il s'agit d'une opportunité à saisir. Si vous êtes à la recherche d'un emploi, une offre pourrait se présenter à vous. Et oui, bonne journée à tous. À demain. Demain, vous penserez bien à fêter Marine.
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1: La nature nous a donné une langue et deux oreilles afin que nous écoutions le double de ce que nous disons. Zénon de Citium, philosophe grec.
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0: côté sportif, la Coupe du Monde, elle, se poursuit. La grande finale, c'est ce soir entre l'Espagne et l'Argentine à 21h depuis New York. Dans l'actualité également, la situation se stabilise sur le front des incendies à Fontainebleau. 500 sapeurs-pompiers restent mobilisés sur place ce dimanche. Sur le terrain, ils ont affronté hier plusieurs réactivations de points chauds immédiatement traités. Les sapeurs-pompiers venus du sud-est notamment sont désengagés dans un contexte où le sud de la France est classé aujourd'hui en risque très élevé de feux de forêt. À l'international, l'armée américaine annonce la mort de 2 soldats et la disparition d'un troisième après des frappes iraniennes en Jordanie. De son côté, le guide suprême iranien Mortaba Ramenei menace d'infliger des leçons inoubliables aux États-Unis. De nouvelles frappes américaines ont eu lieu cette nuit. Des suites dans l'enquête du parquet national financier sur le maire du Havre, Édouard Philippe. L'ancien premier ministre est désormais candidat officiel à la présidentielle de 2027 est soupçonné, on le rappelle, de détournement de fonds publics. Des faits signalés à la justice par une ancienne cadre de la communauté urbaine du Havre. La justice qui a d'ailleurs confirmé cette semaine son statut de lanceuse d'alerte, ce qui lui permet de garder des mesures de protection. Une enquête ouverte hier à Nancy après la défenestration d'une femme de 60 ans. Les faits encore flous se sont déroulés vendredi après-midi. Le compagnon de la victime a été placé en garde à vue avant d'être libéré hier en fin de journée. Et puis c'est un peu plus calme ce dimanche sur les routes des vacances. On a observé plus de 700 km de bouchons cumulés hier dans le sens des départs au plus fort de la journée. Aujourd'hui, seul l'est de la France est classé en orange dans le sens des départs. Très bon début de journée à tous.
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1: Il sera à tout jamais le premier sélectionneur tricolore à offrir aux Bleus un titre de champion du monde, Aimé Jacquet. S'il y a un peu moins de 8 décennies, on lui avait dit qu'il deviendrait vainqueur de la plus belle compétition de football au monde, celui qu'on surnommera plus tard Mémé, ne nous aurait pas cru. Né dans un petit village du département de la Loire, son amour pour le ballon rond va vite évoluer en projet de carrière, en projet de vie. Destiné à devenir ouvrier métallurgiste, il va au fur et à mesure faire son petit bonhomme de chemin pour devenir professionnel de football, chez les Verts, à la S Saint-Etienne. Mais il ne faut pas croire, au vu de sa réussite récente, que ses débuts furent flamboyants. Non, Aimé Jacquet s'installe pas à pas à Saint-Étienne, sans brusquer les choses. Il glane ses premiers trophées comme en 1964, même s'il joue très peu, il devient champion de France. Le premier de ses 5 titres de champion avec les Verts, avec qui il les remportera également 2 Coupes de France. Après 2 caps en bleu, en 1968, il restera professionnel jusqu'en 1975, après une pige de 2 saisons chez le voisin lyonnais. En tant qu'entraîneur, il entame sa vie sur le banc, justement à Lyon, avant de briller du côté de Bordeaux, où il décrochera 3 titres de champion de France, 2 D1 et 2 Coupes de France, sans oublier 2 demi-finales de Coupe d'Europe, viendront Montpellier et Nancy, mais surtout les Bleus. Qui se serait douté qu'au lendemain de la déception de France-Bulgarie en 1993, lui qui prendra les rênes de l'équipe, qui combattra contre vents et marées, confiant en sa méthode, emmènera sa nation au firmament du football mondial un certain 12 juillet 1998, pour être honnête. Pratiquement personne, sauf peut-être Aimé Jacquet lui-même. Allez, on se donne rendez-vous demain pour d'autres histoires d'un jour avec Mémoire Sport. 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

0: Bonjour à tous, nous fêtons Arsène. Qui sera le chouchou des astres aujourd'hui?
1: Bélier, sachez qu'on vous appréciera, alors n'hésitez pas à vous mettre en avant aujourd'hui.
0: Taureau, vous construisez votre avenir en vous fixant des buts, des objectifs. Sachez que vous êtes sur la bonne voie, même si vous avez des moments de doute.
1: Gémeaux, malgré des complications imprévues, vous serez décidé à mener à terme les projets que vous avez mis sur pied. Votre détermination sera payante grâce au concours de Mars.
0: Cancer, au boulot, vous ne vous arrêtez pas, vous foncez, tête baissée. Et si vous marquez une pause?
1: Lion, aujourd'hui, une affaire nouvelle peut se révéler profitable, surtout si vous exercez une profession libérale ou commerciale.
0: Vierge, il sera question aujourd'hui de faire des choix, mais prenez le temps de la réflexion.
1: Les balances, sortez donc des sentiers battus. Vous avez tout à y gagner dans quelques domaines que ce soit.
0: Scorpion, une ouverture est possible si vous êtes à la recherche d'un travail, alors la période est propice à vos démarches, ayez confiance.
1: Sagittaire, quels que soient vos objectifs, vous les atteindrez parce que vous lancerez toutes vos forces vives dans la bataille.
0: Capricorne, vous êtes quelque peu déstabilisé. Ce n'est pas pour autant qu'il faut vous laisser aller, ressaisissez-vous.
1: Verseau, vous vous posez beaucoup de questions, un peu trop même, cela vous empêche d'avancer.
0: Enfin Poisson, vous ouvrez la porte, il s'agit d'une opportunité à saisir. Si vous êtes à la recherche d'un emploi, une offre pourrait se présenter à vous, et oui. Bonne journée à tous. À demain, vous penserez bien fêter Marina.

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0: 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Je dirais même plus, du philo-café. 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
1: La philosophie a tant de visages et de variétés et a tant dit que tous nos songes et rêveries s'y trouvent. Michel de Montaigne, extrait de Essai.

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2: Bonjour à tous, merci pour les émotions fortes et les victoires légendaires. Emmanuel Macron rend hommage sur X à Didier Deschamps, le sélectionneur des Bleus qui a dirigé son dernier match à la tête de l'équipe de France hier soir. Les Bleus se sont inclinés 6-4 contre l'Angleterre dans une rencontre débridée et terminent quatrième de cette Coupe du Monde. Didier Deschamps qui a avoué après le match avoir lâché quelques larmes et avoir fait tout son possible pour que l'équipe de France soit en haut. En attendant, la Coupe du Monde n'est pas terminée pour tout le monde. La grande finale, c'est ce soir à New York entre l'Espagne et l'Argentine. Et c'est à 21h. Dans l'actualité également, 7 départements toujours placés en vigilance orange canicule aujourd'hui. Il s'agit de l'Hérault, du Gard, des Bouches-du-Rhône, du Var, des Alpes-Maritimes et de la Corse. Le thermomètre a encore atteint les 40 degrés hier localement. Dans le même temps, sur le front des incendies à Fontainebleau, les pompiers du Sud-Est envoyés en renfort sont désengagés et regagnent leur territoire d'affectation. Les pompiers ont salué hier une stabilisation de la situation dans la forêt de Fontainebleau. Ils sont 500 toujours mobilisés sur place ce dimanche. 2200 hectares sont partis en fumée depuis dimanche dernier. Le budget de l'écologie renforcé en 2027, c'est ce qu'annonce la ministre de la Transition écologique dans les colonnes de la Tribune dimanche. Monique Barbu affirme également que le fonds vert sera porté à hauteur d'1 milliard d'euros. Le budget sera débattu au Parlement cet automne. Protéger les Français face au réchauffement climatique reste une priorité.

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0: Bonjour. Aujourd'hui, nos pas nous mènent dans la région naturelle du Perche Sartois, canton de La Ferté-Bernard, à la rencontre des Bosséens, les 150 habitants de La Bosse, commune qui doit son nom à son emplacement géographique, avec un point culminant à 176 mètres dans un accès vallonné. Attention à ne pas confondre avec l'homonyme du Doubs, blasonné d'or à trois maillets de sinople, commune rurale à habitat très dispersé. La Bosse est bordée par Saint-Aubin-des-Coudrais, Saint-Martin-des-Monts, Bouessé-le-Sec, Saint-Denis-des-Coudrais et Saint-Georges-du-Rosay. Pour le plaisir de visiter, direction de l'église Saint-Jacques du XIe siècle, remaniée au XVe, XVIe et XVIIIe siècle, inscrite au monument historique en 1939, restaurée au XXIe siècle. Dans la campagne environnante, allez débusquer le château de Mondragon. Et pour les plus chanceux, accéder à la motte féodale, présente sur un terrain privé, proche de l'église et du château d'eau, qui domine la commune et trône sur le site privilégié en hauteur. Et comme beaucoup de communes sartoises à la terre argileuse, production de céramique et poterie, réputée et recherchée par les collectionneurs ou les fervents défenseurs du patrimoine culturel sartois. De régulières animations sont organisées, fêtes du village, bric-à-brac, commissaire agricole du pays de Tuffet, durant lesquels la batucada braso-réolais vient égayer les cœurs et mettre une ambiance chaleureuse et colorée. Repérez également la date de la fête des truffes où les pommes de terre sont récoltées, vendues au profit des enfants de l'école. Fin de cette balade à La Bosse, mais nous nous retrouvons très vite pour une nouvelle déambulation sartoise. À bientôt et sartoisement vôtre.
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2: Le comité des fêtes de Aubigné-Racan organise le vendredi 31 juillet à partir de 19h une soirée dansante avec repas à l'espace de loisirs Michel Royer. Inscription et réservation par mail en contactant le comité des fêtes de Aubigné-Racan. Le dimanche 19 juillet à la base de loisirs de Mansigné, retrouvez une concentration de véhicules de prestige Collection et Young Timers. Et cette année, l'Italie est à l'honneur. Le Cinéma Zoom de Saint-Calais vous propose une séance de cinéma en plein air à Conflans-sur-Anille le samedi 25 juillet à partir de 18h30. Rendez-vous pour un repas partagé suivi de la projection à la tombée de la nuit du film Juste une illusion. Rendez-vous au lieu dit Montfrelon. 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

0: Bonjour à tous, nous fêtons Arsène. Qui sera le chouchou des astres aujourd'hui?
1: Bélier, sachez qu'on vous appréciera, alors n'hésitez pas à vous mettre en avant aujourd'hui.
0: Taureau, vous construisez votre avenir en vous fixant des buts, des objectifs. Sachez que vous êtes sur la bonne voie, même si vous avez des moments de doute.
1: Gémeaux, malgré des complications imprévues, vous serez décidé à mener à terme les projets que vous avez mis sur pied. Votre détermination sera payante grâce au concours de Mars.
0: Cancer, au boulot, vous ne vous arrêtez pas, vous foncez, tête baissée. Et si vous marquez une pause?
1: Lion, aujourd'hui, une affaire nouvelle peut se révéler profitable, surtout si vous exercez une profession libérale ou commerciale.
0: Vierge, il sera question aujourd'hui de faire des choix, mais prenez le temps de la réflexion.
1: Les balances, sortez donc des sentiers battus. Vous avez tout à y gagner dans quelques domaines que ce soit.
0: Scorpion, une ouverture est possible si vous êtes à la recherche d'un travail. Alors, la période est propice à vos démarches, ayez confiance.
1: Sagittaire, quels que soient vos objectifs, vous les atteindrez parce que vous lancerez toutes vos forces vives dans la bataille.
0: Capricorne, vous êtes quelque peu déstabilisé. Ce n'est pas pour autant qu'il faut vous laisser aller. Ressaisissez-vous.
1: Verseau, vous vous posez beaucoup de questions, un peu trop même. Cela vous empêche d'avancer.
0: Enfin, Poisson, vous ouvre la porte. Il s'agit d'une opportunité à saisir. Si vous êtes à la recherche d'un emploi, une offre pourrait se présenter à vous. Et oui, bonne journée à tous. À demain. Demain, vous penserez bien fêter Marine.
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1: 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Zénon de Citium, philosophe grec.
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0: Didier Deschamps. Les Bleus se sont inclinés 6-4 hier soir contre l'Angleterre dans le match pour la 3e place de la Coupe du Monde. Le sélectionneur des tricolores termine l'aventure par une défaite spectaculaire. Après le match, il a expliqué vouloir retenir l'aventure humaine et les émotions transmises aux supporters des Bleus. Didier Deschamps aura disputé 185 matchs depuis 2012 avec l'équipe de France pour 120 victoires et une deuxième étoile en 2018. Une deuxième étoile que vise aussi l'Espagne ce soir. Les champions d'Europe affrontent l'Argentine, championne du monde, en finale de la Coupe du Monde. C'est à 21h à New York. Dans l'actualité également, un homme de 23 ans placé en garde à vue à Paris. Il a tenté d'allumer un feu vendredi soir dans le bois de Boulogne pour l'incendier. Les sapeurs-pompiers ont rapidement éteint les flammes qui s'étaient propagées à un tronc d'arbre. Dans le même temps, 500 pompiers sont toujours mobilisés sur les incendies de Fontainebleau aujourd'hui. Ils se réjouissaient hier d'une situation stabilisée. Les pompiers de Paris et ceux du sud-est de la France appelés en renfort cette semaine ont été désengagés pour regagner leur territoire d'affectation. Car deux départements du sud-est sont en risque maximal incendie ce dimanche. Il s'agit du Var et des Bouches-du-Rhône. Ils sont aussi placés en alerte orange canicule par Météo France comme les Alpes-Maritimes, l'Hérault, le Gard et les deux départements corses. À l'international, nouvelles frappes américaines en Iran cette nuit. Le commandement américain fait état de représailles après la mort de deux militaires américains en Jordanie tués par des frappes iraniennes hier. Au Venezuela, trois semaines après le double séisme qui a fait plus de 5000 morts, le FMI, Fonds monétaire international, annonce débloquer 346 millions de dollars pour reconstruire le pays. On rappelle que deux tremblements de terre de magnitude 7,2 et 7,5 ont frappé le nord du pays en l'espace de 39 secondes. Et puis de la Formule 1 cet après-midi avec le Grand Prix de Belgique. C'est le leader du classement des pilotes, Kimi Antonelli, qui partira en pole position à 15h. Le pilote Mercedes partira juste devant la Red Bull de Max Verstappen. Lando Norris, le champion du monde, a été pénalisé et partira 13e. Très bon dimanche à tous.
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0: Bonjour. Aujourd'hui, nos pas nous mènent dans la région naturelle du Perche Sartois, canton de La Ferté-Bernard, à la rencontre des Bosséens, les 150 habitants de La Bosse, commune qui doit son nom à son emplacement géographique, avec un point culminant à 176 mètres dans un accès vallonné. Attention à ne pas confondre avec l'homonyme du Doubs, blasonné d'or à trois maillets de sinople. Commune rurale à habitat très dispersé, La Bosse est bordée par Saint-Aubin-des-Coudrées, Saint-Martin-des-Monts, Bouessé-le-Sec, Saint-Denis-des-Coudrées et Saint-Georges-du-Rosay. Pour le plaisir de visiter, direction l'église Saint-Jacques du XIe siècle, remaniée au XVe, XVIe et XVIIIe siècle, inscrite au monument historique en 1939, restaurée au XXIe siècle. Dans la campagne environnante, allez débusquer le château de Mondragon. Et pour les plus chanceux, accédez à la motte féodale, présente sur un terrain privé, proche de l'église et du château d'eau, qui domine la commune et trône sur le site privilégié en hauteur. Et comme beaucoup de communes sartoises à la terre argileuse, production de céramique et poterie, réputée et recherchée par les collectionneurs ou les fervents défenseurs du patrimoine culturel sartois. De régulières animations sont organisées, fêtes du village, bric-à-brac, commissaires agricoles du pays de Tuffet, durant lesquels la batucada brazoréolais vient égayer les cœurs et mettre une ambiance chaleureuse et colorée. Repérez également la date de la fête des truffes où les pommes de terre sont récoltées, vendues au profit des enfants de l'école. Fin de cette balade à La Bosse, mais nous nous retrouvons très vite pour une nouvelle déambulation sartoise. À bientôt et sartoisement vôtre.
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1: Le club Génération Mouvement de Bouloir organise un bal avec l'orchestre de Bruno Leblanc le dimanche 26 juillet à partir de 14h à la salle polyvalente de Bouloir. Renseignements et réservations auprès de l'association Génération Mouvement à Bouloir. Le comité des fêtes de Aubigny-Racan organise le vendredi 31 juillet à partir de 19h une soirée dansante avec repas à l'espace de loisirs Michel Royer. Inscription et réservation par mail en contactant le comité des fêtes de Aubigny-Racan. Du samedi 18 juillet au lundi 3 août, l'association Sartelaine vous propose un atelier laine à l'abbaye de Tuffet. 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

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Welcome, ladies and gentlemen. Bienvenue pour votre dose de rock journalière sur les ondes d'Ornithorynque. Aujourd'hui, on écoute Alabama Song, un titre des Doors, paru sur l'album The Doors.

0: Vous venez d'entendre Alabama Song par les Doors. C'était votre dose de rock quotidienne sur le 90.2. À très vite. 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

0: Bonjour à tous, nous fêtons Arsène. Qui sera le chouchou des astres aujourd'hui?
1: Bélier, sachez qu'on vous appréciera, alors n'hésitez pas à vous mettre en avant aujourd'hui.
0: Taureau, vous construisez votre avenir en vous fixant des buts, des objectifs. Sachez que vous êtes sur la bonne voie, même si vous avez des moments de doute.
1: Gémeaux, malgré des complications imprévues, vous serez décidé à mener à terme les projets que vous avez mis sur pied. Votre détermination sera payante grâce au concours de Mars.
0: Cancer, au boulot, vous ne vous arrêtez pas, vous foncez, tête baissée. Et si vous marquez une pause?
1: Lion, aujourd'hui, une affaire nouvelle peut se révéler profitable, surtout si vous exercez une profession libérale ou commerciale.
0: Vierge, il sera question aujourd'hui de faire des choix, mais prenez le temps de la réflexion.
1: Les balances, sortez donc des sentiers battus. Vous avez tout à y gagner dans quelques domaines que ce soit.
0: Scorpion, une ouverture est possible si vous êtes à la recherche d'un travail, alors la période est propice à vos démarches, ayez confiance.
1: Sagittaire, quels que soient vos objectifs, vous les atteindrez parce que vous lancerez toutes vos forces vives dans la bataille.
0: Capricorne, vous êtes quelque peu déstabilisé. Ce n'est pas pour autant qu'il faut vous laisser aller. Ressaisissez-vous.
1: Verseau, vous vous posez beaucoup de questions, un peu trop même. Cela vous empêche d'avancer.
0: Enfin, Poisson, vous ouvrez la porte. Il s'agit d'une opportunité à saisir. Si vous êtes à la recherche d'un emploi, une offre pourrait se présenter à vous. Et oui, bonne journée à tous. À demain. Demain, vous penserez bien fêter Marine.
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1: Bonjour à tous. La tension continue de grimper au Moyen-Orient. Cette nuit, l'armée américaine a mené de nombreuses frappes sur l'Iran. Des sites militaires et des forces du corps des gardiens de la Révolution ont été visés. Cette opération est une représaille, selon l'armée des États-Unis, à la mort de deux soldats américains tués dans des frappes iraniennes en Jordanie hier. En France, appel à la grève et à la mobilisation chez EDF au mois de septembre. Les quatre principales fédérations syndicales, CGT, CFE-CGC, CFDT et FO, appellent à la mobilisation des électriciens et des gaziers le 15 septembre. Réaction au rapport de la Cour des comptes publié vendredi qui préconise la remise en cause du tarif préférentiel de l'énergie des salariés d'EDF. La justice demande aux gardes des Sceaux de mettre un terme dans les meilleurs délais à des comportements contraires à la déontologie de certains agents pénitentiaires de la prison de Condé-sur-Sarthe. Des comportements commis à l'encontre de certains détenus, d'après le tribunal administratif de Caen en charge du dossier. Le juge des référés mentionne notamment des propos insultants, racistes et suprémacistes, ainsi que des violences et des humiliations. Elles auraient été observées lors d'une visite inopinée par le contrôleur général des lieux de privation de liberté en mai dernier. L'Inde part à la conquête de l'espace. La première fusée de l'histoire de la conquête spatiale indienne a réussi son envol hier. Elle s'est installée en orbite à 450 km au-dessus de nos têtes pour expédier des satellites en orbite basse. C'est un moment essentiel pour l'Inde, a salué le Premier ministre indien Narendra Modi. Et puis débute une défaite et de l'émotion pour Didier Deschamps. Le sélectionneur des Bleus a pris part hier soir à son dernier match à la tête de l'équipe de France. Les tricolores se sont inclinés 6-4 contre l'Angleterre et terminent 4e de cette Coupe du Monde. Didier Deschamps a reconnu avoir lâché quelques larmes dans la journée d'hier. Il aura dirigé 185 matchs sur le banc des Bleus. Mais la Coupe du Monde n'est pas encore terminée. C'est la grande finale ce soir à New York. L'Espagne de Lamine Yamal affronte l'Argentine de Lionel Messi, tenante du titre. C'est à 21h. Très bonne matinée à tous.

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2: Bonjour à tous, de nouvelles frappes cette nuit au Moyen-Orient. L'Iran a été la cible d'une nouvelle série de bombardements. Les États-Unis ont indiqué vouloir punir la mort dans des frappes iraniennes de deux militaires américains en Jordanie. L'Iran, de son côté, menace les Américains d'infliger des leçons inoubliables et frappe deux bases américaines au Koweït. En France, un homme de 23 ans placé en garde à vue à Paris. Il a tenté d'allumer un feu vendredi soir dans le bois de Boulogne pour l'incendier. Les sapeurs-pompiers ont rapidement éteint les flammes qui s'étaient propagées à un tronc d'arbre. Dans le même temps, la situation se stabilise sur le front des incendies à Fontainebleau. 500 sapeurs-pompiers restent mobilisés sur place aujourd'hui. Sur le terrain, ils ont affronté hier plusieurs réactivations de points chauds immédiatement traités. Les sapeurs-pompiers venus du sud-est notamment sont désengagés dans un contexte où le Var et les Bouches-du-Rhône sont classés aujourd'hui en risque très élevé de feux de forêt. Il n'est toujours pas officiellement candidat, mais multiplie les déclarations. Dominique de Villepin appelle aujourd'hui, dans un entretien à la Tribune dimanche, au rassemblement. Il exhorte sa classe politique à s'entendre face au Rassemblement National et la France Insoumise, afin de, je cite, « éviter le pire ». Il estime nécessaire de proposer aux Français une alternative qui échappe au schéma de l'homme ou de la femme providentielle. À l'international, le bilan grimpe de nouveau au Venezuela. Trois semaines après le double séisme, le dernier bilan des autorités publié ce matin fait état de 5200 morts, un bilan encore provisoire. Et puis ça y est, Didier Deschamps tire sa révérence. Le sélectionneur des Bleus a dirigé sa dernière rencontre à la tête de l'équipe de France hier soir. Les Bleus se sont inclinés 6-4 contre l'Angleterre et terminent quatrième de cette Coupe du Monde. Malgré la déception sportive de cette dernière compétition, l'homme aux 185 matchs sur le banc tricolore a déclaré ému à la fin de la rencontre. C'est la fin de quelque chose qui a représenté ce qu'il y a de plus beau. Concernant la Coupe du Monde, ce n'est pas encore terminé. Place à la grande finale ce soir à New York. Les champions du monde en titre, l'Argentine, défient les champions d'Europe, l'Espagne. Coup d'envoi à 21h. Très bon dimanche à tous.

0: Oh ça, il est de 1996. 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
1: Vous venez d'écouter Wally.
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0: Livre Salon. Lors de la dernière édition du Salon du Livre au Mans, Ornithorynque et les radios de la FRAMA, Fédération Régionale des Radios Associatives Maine-Anjou, étaient partenaires de l'événement. Nous vous proposons d'écouter ou de réécouter les différents échanges réalisés sur place.
1: Voici venu effectivement le temps de conclure les plateaux des radios associatives de la FRAMA en direct du Salon du Livre du Mans 2025. Faites lire et en présence cette année de la presse locale. Et nous avons bien sûr le plaisir d'accueillir à nos micros le maire du Mans, Stéphane Le Foll, pour un bilan avec la presse locale. Un bilan que vous pourrez retrouver demain dans le journal du Ouest France et du Maine Libre. Et puis sur d'autres radios, Chérie FM, en toute la presse, en tout cas, qui est présente. Bonjour Stéphane Le Foll.
2: Bonjour.
1: La ville du Mans est l'organisatrice depuis 6 ans de son salon littéraire et de cette semaine de Faites Lire dans différents lieux de la ville avec différentes rencontres, différentes animations, littérature générale, littérature jeunesse, BD, manga, comics. Est-ce que cette 6e édition apporte toutes les attentes que l'organisation en avait projetées?
2: Alors d'abord ce soir, j'ai le soleil dans les yeux, donc... La matinée de samedi matin avait commencé avec la pluie et le froid. Et quand je suis passé vous voir le matin, c'était pas si simple que ça. Et c'est vrai qu'on a été un peu inquiet par rapport à la météo. Mais il s'est trouvé qu'après l'inauguration à 10h, le soleil est arrivé et que ce soir, pour tirer le bilan de cet événement, le 6e du nom. Événement gratuit, je le rappelle. Qui est financé donc par la ville, par un certain nombre de partenaires que je salue, en particulier bien sûr l'Académie française. J'ai eu l'occasion de discuter beaucoup avec Jean-Christophe Ruffin et ça a été vraiment des moments très très très intéressants. La présidente du CNL qui est venue, qui a passé la soirée de vendredi et la matinée de samedi, et puis l'ensemble de nos partenaires habituels au niveau local, avec des entreprises qui nous aident là aussi à construire un festival qui revient de manière globale à plus d'1 200 000 euros, mais qui offre à tout le monde l'accès à la lecture et à la littérature. C'est ça qui est important. Dans la semaine, c'est 10 000 personnes qui ont participé aux différents événements. J'en ai en tête quelques-uns puisque j'y ai moi-même assisté. Je voudrais saluer la performance de Richard Gottener au Saunière. C'était vraiment un moment à la fois poétique, sympathique, plein d'humour. Guillaume Gallienne aussi, qui a fait un solo assez intéressant avec l'histoire de sa famille. Et puis, bien sûr, tout ce qui s'est passé et que je n'ai pas vu. Et avec un point tout particulier que je voudrais souligner, pour la première fois cette année, c'était la lecture à voix haute qui a été organisée par Daniel Pénac et la compagnie Mia. Et cet après-midi à la mairie, dans la salle des mariages, des scolaires, primaires, collégiens, collégiennes et lycéens, enfin plutôt lycéennes, puisque c'est... deux lycéennes qui avaient été sélectionnées durant les mois précédents ont lu des textes et c'était vraiment extrêmement fort. Vous verrez des photos avec les prix. Je pense que ce sujet est un sujet sur lequel il va falloir continuer à travailler et à amplifier. Donc 10 000 personnes durant la semaine et aujourd'hui... en discutant à la fois avec les différents librairies sur jeunesse, manga, et puis BD bien sûr, et puis ici en littérature générale, et la romance aujourd'hui a connu, je l'ai vu pendant tout le week-end, des succès assez impressionnants, eh bien on est sur une fréquentation de 55 000 personnes à peu près, puisque on essaye de comptabiliser tout ça avec des...
1: Comment on fait justement pour comptabiliser?
2: Eh bien on a un système maintenant qui s'applique et qui va nous permettre de revisiter, de recalculer les chiffres, c'est-à-dire que vous avez tous des portables aujourd'hui. Et on a passé un contrat avec une société qui comptabilise les émissions des portables. Et on fait la différence entre un week-end normal et puis un week-end comme celui-là. Et ça nous permet d'avoir des estimations. Alors après, c'est pas si simple. Et donc, on estime plutôt en deçà de ce qui nous est donné, et on pense aujourd'hui, ce soir, comme je vous le dis, à 55 000 personnes, plus 10 000. Voilà le chiffrage que je peux vous donner ce soir. Donc on est satisfait, et je l'ai dit parce que le début du festival avec la pluie a été quand même un peu inquiétant, et on s'est bien rattrapé. La journée d'aujourd'hui, j'étais encore ce matin et ce midi et en début d'après-midi dans la rue du Livre, il y avait énormément de monde, et c'est très important aussi d'avoir du monde. J'en discutais avec certains auteurs et ils me disaient qu'effectivement il y avait beaucoup d'animation et que c'était important. Il y a même eu, j'étais avec Jean-Christophe Ruffin quand il signait quelques livres, et deux sœurs, je n'allais pas dire jumelles pour reprendre une chanson bien connue, mais deux sœurs qui étaient là et qui disaient que il y en a une qui était commerçante dans Rue des Minimes et qui me disait mais nous, bon, alors indépendamment du reste et des travaux, on voit beaucoup de monde et ça c'est très important. Et je disais, bah oui, des événements comme ceux-là font venir du monde en centre-ville et c'est bien l'objectif qu'on poursuit, en même temps qu'on poursuit bien sûr l'ouverture à la littérature, à la lecture. Et je le disais tout à l'heure, les élèves de la dictée, les élèves aussi qui travaillent dans le cadre de l'éducation à la jeunesse et avec le CLEAC, eh bien, sont extrêmement mobilisés. Et je le rappelle et je redis que la lecture à voix haute est vraiment un sujet qu'on va travailler. Alors après, vous savez que 2026 est une année particulière, donc je m'avance pour ceux qui auront assumé des responsabilités, mais en tout cas c'est un beau projet.
1: Monsieur le maire, c'est un salon qui permet de découvrir des livres, bien évidemment, de rencontrer des auteurs, d'avoir un livre dédicacé sur les différents espaces des libraires, mais c'est surtout un salon de rencontres et de tables rondes qui permettent d'aller au-delà de la seule lecture du livre. C'est tout l'intérêt finalement aussi de ce salon, c'est de faire réfléchir.
2: Oui.
1: De mettre des thématiques en avant.
2: D'abord, ce que disent tous les auteurs. Alors, il y a eu des petits papiers ou des gens qui disaient que, bon, avec les contraintes budgétaires qu'on a aujourd'hui, on va pas se cacher ni se voiler la face. On a maintenu l'ambition, et de l'avis de ceux qui sont venus, les auteurs qui sont là, chacun pourrait poser la question. Le Mans fait partie des maintenant grands salons et grands festivals du livre en France, et c'était bien l'objectif qu'on s'était fixé. Je discute souvent là, et je discutais tout à l'heure avec des gens qui en font beaucoup et qui disent que clairement, d'abord maintenant ils viennent tous au monde. Enfin, Kinos qui était là aujourd'hui et toute la journée et qui a signé était lui aussi très content d'être là et me disait vraiment, d'abord il a eu énormément de monde qui est venu le voir, mais comme vous le dites, c'est à la fois la signature et la relation qui est importante pour des auteurs, et les grands auteurs et les grandes autrices qui vendent plusieurs milliers de livres dans l'année, c'est pas le nombre de livres qui vont vendre le jour du salon qui compte, c'est la rencontre avec les gens qui viennent discuter avec eux, et puis avec les tables rondes qu'on a et qui poursuivent ces échanges, eh bien on peut approfondir beaucoup plus les questions qui sont posées par le livre, les questions de manière plus générale aussi qui peuvent se poser, et ça c'est un point très important qui marque aussi notre volonté d'avoir au travers du festival et du salon un moment de pause et de réflexion. Et je pense que dans les moments qu'on traverse aujourd'hui, se poser et réfléchir, c'est un point très important.
1: Voilà, il y a tout un certain nombre d'animations qui sont proposées justement en amont du salon le week-end. Et Jocelyn, vous avez couvert pour les radios associatives comme pour la presse locale ce qui s'est passé durant cette semaine.
3: Alors Jean-Yves, monsieur le maire a évoqué certains de ces événements de la semaine. Je ne vais donc pas y revenir puisque nous avons également pu avoir un parti pris éditorial, c'est de prioriser certains des événements, et pour cause, vous allez tout comprendre tout à l'heure, le prix du livre vert,
2: qui est très
3: important.
2: Livre qui est ensuite gratuit et donné gratuitement à tous les élèves de CP de la ville du Mans.
3: Et cette année, la thématique, c'est les circuits courts. Donc, pour valoriser le fait de s'approvisionner dans la proximité, pour les enfants des écoles, c'est aussi une transmission de belles valeurs. C'est pas vous, ancien ministre de l'Agriculture, que je vais faire l'injure de dire que c'est au cœur des enjeux de demain, monsieur Le Foll.
2: C'est au cœur des enjeux de demain, c'est au cœur aussi des enjeux de l'organisation qu'on doit mettre en place. Parce que les circuits courts... j'ai créé, dans le cadre de la loi que j'ai fait voter, ce qu'on appelle les plans alimentaires territoriaux. Parce que pour arriver à alimenter localement, par une production locale, l'ensemble des besoins, ne serait-ce que les besoins publics, je vous donne cet exemple, quand vous êtes sur les cantines du Mans, c'est plus de 11 000 repas qui sont servis le midi. 11 000 repas, ça veut dire qu'il faut avoir des produits pour 11 000 repas. Si j'y ajoute les 4 000 repas qui sont servis à l'hôpital, vous voyez que c'est des chiffres qui font que sans une organisation, sans une logistique aussi, eh bien, il est difficile de pouvoir répondre à tous les besoins. Mais c'est un objectif et c'est pour ça que les plans alimentaires territoriaux, nous on le fait à l'échelle du pays du Mans maintenant, c'est-à-dire qu'on s'organise à l'échelle du pays pour pouvoir assumer et assurer cette organisation. J'y rajoute d'ailleurs que on a aussi au niveau du pays du Mans, et ça s'étend d'ailleurs au niveau de tout le département, ce qu'on appelle les fleurs, qui viennent concrétiser dans les restaurants les engagements sur un approvisionnement local. Il y a quatre fleurs, quand vous avez les quatre fleurs, ça veut dire que 100% de ce que vous produisez au niveau du restaurant vient de produits locaux. Une, deux, trois, quatre fleurs. Vous allez dans des restaurants, vous allez regarder, c'est les petites fleurs du pays du Mans. Je vous invite à vérifier vous-même. Il y a des restaurants ici qui ont deux, trois fleurs. Je crois pas qu'il y en ait qui en aient quatre, mais ça va venir.
3: Et donc, à propos du prix du livre vert, je vous invite aussi à retrouver les podcasts réalisés par les radios de la FRABA, entre autres invités, l'adjointe au maire en charge de tout ce qui est politique scolaire, et également la lauréate, et puis la représentante des éditions du Ricochet.
2: Lequel on travaille, avec ce petit bouquin qui est super, et qui, je vous l'ai dit, est distribué gratuitement après à tous les élèves du CP.
3: Autre parti pris éditorial, les enfants de la résistance. Nous avons également interviewé Marie Duvoisin. Je vous enjoins à écouter notre entretien avec elle. Elle est extraordinaire et elle a les mots pour nous situer et puis préciser. Je parle d'enjeux et en termes d'enjeux, les enfants de la résistance pour les temps qu'on traverse. Inutile de grossir le trait. Et puis je vais terminer également par la rencontre avec Bertrand Coudreau à propos du salon Lire Autrement, qui salue donc la collaboration qui a été nouée avec la ville du Mans à propos de la deuxième édition de ce salon, m'a-t-il dit, de salon régional de littérature et non de salon régional de littérature. Donc, dans le bon sens, vous le mettrez vous-même, mais en tous les cas, il a insisté sur ce fait-là.
1: On en discutera.
3: Voilà, parfait.
1: C'est important de réassocier justement ce salon au salon Faites Lire.
2: Bah écoutez, si le salon de Faites Lire a comme vocation quand même de donner une visibilité à la ville du Mans dans le domaine de la littérature en invitant des grands auteurs, grandes autrices, il va de soi qu'il faut en même temps qu'on permette à des auteurs locaux de pouvoir profiter de la notoriété de ce salon. Je sais que pour les éditeurs locaux qui sont présents ici en littérature générale, ça s'est très bien passé. Je sais, d'après les sources qui m'ont été données, que la BD sur la cathédrale a été extrêmement demandée. Il faudrait vérifier exactement les chiffres, parce que quand j'ai discuté tout à l'heure, il n'y avait pas la finalisation de tous les chiffres, parce qu'ils en vendaient à la fois au niveau de la BD Place de la République et ici Place des Jacobins, mais je sais que ça a été
1: Elle est passionnante, succès. Cette BD. Il faut l'acheter, écrite par...
2: La cathédrale est en soi déjà passionnante. L'histoire de la cathédrale est bien sûr passionnante. Donc ça a été un beau succès. Donc là, on essaye de faire en sorte que ce salon, il fasse aussi œuvre de promotion de la littérature au niveau local. Et en même temps, on a choisi de faire un salon du livre avec une règle qui était celle de l'édition des livres dans l'année, à vocation d'avoir potentiellement des prix au niveau national. Et vous le savez, on a déjà eu deux concours, un Renaudot, et on espère poursuivre et continuer comme ça.
1: Ils sont du côté de la rue du port, le salon régional.
2: Oui.
1: Est-ce que c'est pas un peu loin par rapport à la manifestation?
2: C'est une question qui se pose, elle est légitime. Alors après, je vous l'ai dit, ce salon est gratuit, et ce salon nécessite une grosse logistique, une grosse organisation. Mais si on peut faire améliorer le système, il y a pas de raison de l'empêcher. De la même manière que les libraires de livres anciens qui avaient été à un moment sur le port et tout ça, on les a ramenés rue Jean Koski, et je pense qu'ils sont tous heureux et tous contents. Donc on peut essayer de regarder comment on peut faire, toujours améliorer les choses.
1: Les radios associatives de la FRAMA ont travaillé en partenariat avec la ville du Mans à accueillir à leur micro durant ces deux jours de week-end des auteurs qui étaient présents sur leur salon. Et on remercie d'ailleurs nos auditrices et nos auditeurs qui nous ont écoutés, puisque certains auteurs sont venus nous dire que grâce au passage de leur entretien à nos micros, ils sont venus finalement acheter le livre. Et c'est quand même important que nous puissions avoir aussi cette vocation-là. Pierre, justement,
2: juste pour rajouter un point, on est très fiers de votre et de notre partenariat. D'abord parce que ça permet de diffuser un salon comme celui-là sur la ville centrale, mais de toucher aussi l'ensemble du département. Et on m'a fait remarquer à plusieurs reprises que certains auteurs étaient extrêmement surpris par le nombre de radios associatives dans le département, et je crois que c'est le président qui me disait qu'on fait partie des départements où il y en a le plus. Et ben je peux vous dire que c'est parfaitement entendu et reconnu. Donc nous, ce partenariat, il est vraiment important, et je vous le disais tout à l'heure, je pense même que de temps en temps on a d'autres événements sur lesquels on pourrait associer. La Fédération régionale des radios associatives Maine-en-Joux.
3: Merci d'avance. Nous, on est partant, en tous les cas, pour vous accompagner sur ces différents événements.
1: Pierre, rapidement, est-ce que tu peux nous dresser un bilan, justement, de tout ce travail qui a été fait par nos journalistes, nos techniciens, durant ces deux jours?
4: Bien sûr. Alors, durant ces deux jours de salon, nous avons fait plus de 35 interviews par 12 journalistes. Et sans oublier, bien sûr, plusieurs événements couverts lors de la semaine, hein, par Jocelyn et même ce week-end. Parmi les auteurs, nous avons, par exemple, reçu Victor Gestin, Olivier Adam, Irène Frein, Jean-Christophe Ruffin, Jean-Philippe Blondel ou encore Anne Berest. Nous avons aussi reçu des auteurs locaux, Pascal Mariette et De Noël, hein, pour parler de la cathédrale du Mans, comme monsieur le maire venait de le dire, Nathalie Mauclair pour parler de sport ou encore Yves Baou. Nous avons chanté aussi avec Nicolas Desciendorf, hein, pour Simone Signoret.
2: Ah bon, Nicolas Desciendorf, il a chanté.
1: Oui, ah bah, on a fait chanter les feuilles mortes.
4: Exactement. Là, ouais. Et puis aussi, on a frissonné avec les publications de Nicolas Beuglé et Cédric Cyr. Beaucoup d'émotions avec Huguette Hérin-Travers, hein, juste avant. Nous avons abordé des sujets plus légers avec Karen Ponte et Loana Belmondo. Les sujets de société étaient aussi présents avec Laure Barrière pour La Meuf en paillettes, Chloé Corman pour le livre Maître au monde ou encore Sophie Adriansen pour Un arbre à soie. Et pour la première fois, on a fait une interview aussi internationale, en anglais, traduite en français, avec Arttu Toimen, le finlandais, Tous les silences. Là, ouais. Exactement, il était avec nous. Et toutes les interviews, on va pouvoir les retrouver en podcast dans les prochains jours. C'est sur toutes les plateformes. Pour retrouver, on tape simplement Frama, Salon du Livre, et sur les réseaux sociaux, c'est exactement la même chose. On va remercier donc les auteurs et nos journalistes. On remercie aussi Armel, qui s'occupe de toute la logistique, hein. C'est vraiment les gens de l'ombre. Avec aussi Ludovic pour l'animation, deux jours de transition et de rigolade. On remercie aussi Frédéric et Nicolas pour la technique. Beaucoup de travail sur les deux jours et surtout la performance et la rapidité de Fred samedi matin. C'est vraiment très impressionnant avec la gestion de la pluie qui a impacté notre matériel. Et pourtant, à 10h, on a diffusé correctement et ça, c'est vraiment, vraiment très impressionnant. Et merci aussi donc à nos auditeurs, lecteurs et puis spectateurs.
1: Avant de donner la parole à la presse avec un micro qui va circuler, je crois que cette année, il n'y a pas eu de thématique tout à fait par rapport aux années précédentes, aux 5 éditions précédentes.
2: Oui, on avait choisi souvent des thématiques avec une thématique littéraire ou un grand auteur. On n'a pas fait ça cette année, mais on est resté sur cette idée du chant, de la musique et de la littérature. C'était encore, en tout cas, l'objet de la rue du livre, c'était ça. Hein. Donc, c'est pour ça qu'il y a eu pas mal d'animations musicales. Et je trouve que ça a bien marché.
1: Et en même temps, j'ai l'impression que personne n'a remarqué qu'il n'y avait pas de thème cette année.
2: Non, peut-être, sauf vous.
1: Bah, donc, voilà, on a observé.
2: Ça note le fait que vous êtes très attentif à ce qui se passe. On a oublié une chose, je le dis quand même au passage, parce que le livre qui a été primé sur le livre Saint-Exupéry avec Ferhat Tahlini est un très très beau livre. Et moi qui ai discuté avec lui hier midi, vraiment c'est quelqu'un qui a beaucoup apprécié, qui est très content et très heureux d'avoir obtenu ce prix Saint-Exupéry. Et j'invite chacun à lire, s'il a l'occasion, ce beau livre « Sur le ciel est immense ».
1: Des questions de la presse. Merci beaucoup en tout cas à vous pour votre présence.
5: Sophie de La Fontaine pour Ouest France. Donc merci Jean-Yves pour rappeler qu'il n'y avait pas de thème général effectivement au salon cette année. Et donc ma question, évidemment sur l'année prochaine, est-ce qu'il y aura un thème? Quel sera l'invité d'honneur, si on le sait déjà?
2: Je crois que le thème va être les élections l'an prochain. Donc je ne peux pas vous répondre sur le thème du salon du livre. Donc à ce stade, je ne m'engagerai sur rien. Enfin, je sais que ce salon est maintenant installé. J'imagine qu'il a vocation, bien sûr, à perdurer. Mais là, on est dans une période où il est difficile d'annoncer quoi que ce soit sur l'après mars 26.
5: Parallèlement au Salon du Livre, il y avait aussi le GP Explorer.
2: Ouais.
5: J'imagine qu'en termes d'organisation pour les équipes municipales, c'était quelque chose, les agences, c'était quelque chose à organiser en plus.
2: Ouais.
5: Comment ça s'est passé? Quel bilan vous tirez de cet double événement?
2: D'abord, le bilan du GP Explorer, je permets simplement de relater ce que j'entends, hein. C'est une présence de 200 000 personnes. On l'a vu d'ailleurs, hein, vous le dis au passage, au niveau des agents de la CETRAM, dès samedi matin à 7h30, les trams étaient pleins de gens qui allaient sur le circuit. C'était assez impressionnant. J'ai regardé aussi vendredi soir tous ces jeunes, un peu moins jeunes, mais enfin quand même plutôt jeunes, avec leurs valises qui traversaient le boulevard Jarry, arrivé de la gare, et qui partait dans différents Airbnb partout. Bon, on pensait que ça allait faire une grosse concurrence. En fait, je pense que le public ici est resté fidèle. Mais ce qui m'a frappé, et c'est, je vous relate là ce que m'a dit un fond de Quinos, c'est qu'il a vu des gens et des parents dont les enfants étaient au GP Explorer et qui sont venus faire un tour ici au Mans. Donc en fait, cette rencontre impromptue et en tout cas pas prévue, n'a pas été pénalisante pour le salon, et au contraire même, je pense que pour la ville de manière globale et la métropole, bien, avec l'activité que ça a généré, c'est important. Mais il y a des gens qui sont en plus profités pour pouvoir venir aussi en ville. Donc c'était plutôt une rencontre et une concordance entre deux grands événements. Alors on n'a pas touché tout le public qui était là-bas, hein. Mais c'est vrai que ça pose d'ailleurs la question sur les réseaux sociaux, la place et le rôle des youtubeurs, comme on les appelle aujourd'hui, et de se dire qu'est-ce qui peut permettre effectivement de pour toute cette jeunesse qui est quand même très attirée et très passionnée, hein, et on l'a constaté avec le nombre de personnes qui sont présentes sur le GP Explorer, qu'est-ce qui pourrait permettre un jour d'avoir de joindre aussi ces questions-là avec la question de la littérature et de la lecture.
5: Eh bien, vous trouverez une libraire, je pense, une jeune libraire qui est intéressée pour me proposer justement d'intégrer les youtubeurs au Salon du Livre.
2: Ah ben, vous voyez,
5: puisqu'ils font des écrits également.
2: Elle a anticipé ce que je me disais. Je me disais que c'était peut-être quelque chose qu'il faudrait creuser. Bon, ben voilà. On est dans un contexte en plus, hein, on le sait, sur la vente, hein, aujourd'hui, en termes de livres, de BD et même en littérature jeunesse, hein, qui a baissé de manière globale au niveau national. On va attendre d'avoir.
1: Et les coûts de l'impression, c'est augmenté.
2: Voilà, oui, globalement, mais on a de baisse d'achat, hein, sur. Alors, on a connu des années post-Covid qui étaient exceptionnelles. Donc, on va attendre vraiment ce qui va remonter des ventes et des chiffres d'affaires des différentes librairies, hein, qui sont publiques, hein, donc qui sont données, pour voir exactement comment ça s'est passé. Est-ce qu'on a réussi à maintenir le niveau de chiffre d'affaires ou pas? Mais en tout cas, d'après ce qu'on a comme information au stade où je parle, c'est que c'est plutôt une stabilité qui est constaté, donc c'est déjà bien, c'est-à-dire qu'on n'a pas baissé, on est resté stable sur le niveau des ventes. Et c'est ça. Alors peut-être avec des livres et des littératures qui ont été plus vendues, plus achetées que d'autres, hein, on verra, mais ça a l'air d'être plutôt quand même extrêmement correct en termes de chiffre d'affaires.
1: Est-ce qu'il y avait une question du Maine Libre après une question du Ouest-France?
2: Non. Et je rajoutais juste un point, c'est que la gratuité aide aussi, hein, parce que les gens viennent, peuvent faire un tour, revenir et se dire, ah tiens, je vais quand même acheter ou je vais acheter. Donc c'est important aussi de laisser cette liberté au travers de la gratuité.
1: D'autres questions de la presse? Non, c'est bon.
2: Bon.
1: J'avais simplement une question à vous poser, parce que bon, voilà, on sait qu'on va rentrer dans une campagne électorale. Est-ce que on pourrait envisager, voilà, alors on peut pas préjuger de l'avenir, mais la présence de politiques qui écrivent.
2: Ben, il faut qu'on reste quand même sur la ligne qui était la nôtre au moment de la mise en œuvre de ce salon, c'est-à-dire de rester sur des écrivains écrivaines avec des éditions qui sont faites dans l'année, et avec l'objectif de participer avec ce salon à la montée en puissance de ceux qui vont être sélectionnés ou qui sont sélectionnés pour les grands prix littéraires. Alors aujourd'hui, je dirais, si vous avez des hommes et des femmes politiques qui sont en capacité d'avoir un grand prix littéraire, pourquoi pas, à ce stade,
1: peut-être peut-être inventé au Mans.
2: Oui, peut-être inventé un prix spécifique. Oui. À ce stade, j'ai pas de nom en tête, donc je ne sais pas. Puis je vous dis, de toute façon, pour l'an prochain, là, difficile de se projeter.
1: Je voulais, Monsieur le Maire, qu'on remercie aussi toutes les équipes de la ville du Mans, Sylvie Rostin, Esther, Marie, vous me pardonnerez de vous donner que vos prénoms, parce que c'est toute une équipe qui organise durant toute une année
2: équipe,
1: ce salon.
2: Et qui l'organise toute l'année, parce qu'en fait, il faut sélectionner la direction artistique avec Sylvie Rostin, l'organisation derrière de la venue, la logistique qui est mise en place, l'ensemble des éléments, des infrastructures, et même si je pense que on va re-regarder, enfin pour ceux qui auront à assumer les responsabilités, le fait que l'étoile de tente, c'est bien, mais quand c'est ouvert, c'est un peu froid, j'ai bien compris. Donc voilà, il y a aussi des choses à corriger, comme à chaque fois, et potentiellement. Mais moi, je voudrais aussi, comme tu l'as fait, Jean-Yves, remercier vraiment toutes les équipes, tous ceux qui travaillent toute l'année, puisqu'en fait, une fois que ce salon est fini, dans 15 jours, 15 jours, 3 semaines, il y aura à nouveau un COPIL, c'est-à-dire un comité de pilotage qui va recommencer son travail sur la définition du périmètre, sur les invités, sur la manière dont peut évoluer les choses. Et ce COPIL, il prendra aussi des décisions. Chaque salon se prépare à peu près 8 mois à l'avance.
1: Voilà, les équipes techniques, Younes Dupont, enfin tous ceux qui collaborent à la réussite.
2: Younes, bien sûr. Il faut savoir que les équipes techniques, il y a à peine 15 jours, vous aviez 50 000 personnes avec le tour vibration. Sécurité, technique, logistique, on a des équipes qui aujourd'hui sont extrêmement mobilisées, puisqu'on est une ville qui organise énormément de choses. Et je voudrais les saluer pour tout le travail qui est fait et surtout le professionnalisme, parce que on est reconnu et connu pour être extrêmement professionnel, et la succession d'événements professionnalise aussi l'ensemble des équipes, et c'est un atout énorme pour une ville comme Le Mans d'avoir cette capacité d'organiser des événements, je le disais, avec plus de 50 000 personnes, ici pareil, pendant toute une semaine et un week-end.
1: Et puis on remercie aussi votre cabinet avec lequel on a travaillé en proximité de collaboration.
2: Ils sont là, ils surveillent, ils écoutent ce que je dis.
1: Voilà, je vous laisse la place au président de la FRAMA, la Fédération Régionale des Radios Associatives Maine-Anjou, pour le dernier mot de ce plateau.
3: Et il va être tout simple, merci. Merci à la Ville du Mans pour la confiance renouvelée en la FRAMA. Et merci également pour ce partenariat qui enrichit tous les auditeurs des différents territoires. Et nous, on a coutume de dire que finalement, Faites Lire n'est pas un événement Monceau, il est devenu un événement départemental, puisque nous y sommes partie prenante. Et on espère donc que nos auditrices et auditeurs prennent plaisir également à nous voir investis dans la réussite de ce salon du Mans.
2: Merci à vous en tout cas.
1: Et merci, bien sûr, mon cher Ludo, je vous laisse le mot de la fin en tant qu'animateur de ces deux jours. Toute l'équipe technique des radios associatives, les journalistes des radios associatives, enfin tout, plus de 17-18 personnes qui ont participé au salon cette année.
6: Tout à fait, et ce fut un vrai, véritable grand plaisir de vous accompagner pendant tout le week-end. Merci, on peut dire, aux amis de la radio. Merci les copains et les copines. On vous donne, bien sûr, cher public et auditeurs, auditrices, rendez-vous promis l'année prochaine pour de nouvelles aventures littéraires. En attendant, portez-vous bien et on vous dit à très vite. Ciao, ciao.
1: Et continuez à lire, ça éveille la culture.
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8: Il sera à tout jamais le premier sélectionneur tricolore à offrir aux Bleus un titre de champion du monde. Aimé Jacquet. S'il y a un peu moins de 8 décennies, on lui avait dit qu'il deviendrait vainqueur de la plus belle compétition de football au monde, celui qu'on surnommera plus tard Mémé, ne nous aurait pas cru. Né dans un petit village du département de la Loire, son amour pour le ballon rond va vite évoluer en projet de carrière, en projet de vie. Destiné à devenir ouvrier métallurgiste, il va au fur et à mesure faire son petit bonhomme de chemin pour devenir professionnel de football, chez les Verts, à la AS Saint-Étienne. Mais il ne faut pas croire, au vu de sa réussite récente, que ses débuts furent flamboyants. Non, Aimé Jacquet s'installe pas à pas à Saint-Étienne, sans brusquer les choses. Il glane ses premiers trophées comme en 1964, même s'il joue très peu, il devient champion de France. Le premier de ses 5 titres de champion avec les Verts, avec qui il les remportera également 2 Coupes de France. Après 2 caps en bleu, en 1968, il restera professionnel jusqu'en 1975, après une pige de 2 saisons chez le voisin lyonnais. En tant qu'entraîneur, il entame sa vie sur le banc, justement à Lyon, avant de briller du côté de Bordeaux, où il décrochera 3 titres de champion de France, 2 D1 et 2 Coupes de France, sans oublier 2 demi-finales de Coupe d'Europe, viendront Montpellier et Nancy, mais surtout les Bleus. Qui se serait douté qu'au lendemain de la déception de France-Bulgarie en 1993, lui qui prendra les rênes de l'équipe, qui combattra contre vents et marées, confiant en sa méthode, emmènera sa nation au firmament du football mondial un certain 12 juillet 1998, pour être honnête. Pratiquement personne, sauf peut-être Aimé Jacquet lui-même. Allez, on se donne rendez-vous demain pour d'autres histoires d'un jour avec Mémoire Sport.
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7: Il est midi.

0: Bonjour à tous, nous fêtons Arsène. Qui sera le chouchou des astres aujourd'hui?
1: Bélier, sachez qu'on vous appréciera, alors n'hésitez pas à vous mettre en avant aujourd'hui.
0: Taureau, vous construisez votre avenir en vous fixant des buts, des objectifs. Sachez que vous êtes sur la bonne voie, même si vous avez des moments de doute.
1: Gémeaux, malgré des complications imprévues, vous serez décidé à mener à terme les projets que vous avez mis sur pied. Votre détermination sera payante grâce au concours de Mars.
0: Cancer, au boulot, vous ne vous arrêtez pas, vous foncez, tête baissée. Et si vous marquez une pause?
1: Lion, aujourd'hui, une affaire nouvelle peut se révéler profitable, surtout si vous exercez une profession libérale ou commerciale.
0: Vierge, il sera question aujourd'hui de faire des choix, mais prenez le temps de la réflexion.
1: Les balances, sortez donc des sentiers battus. Vous avez tout à y gagner dans quelques domaines que ce soit.
0: Scorpion, une ouverture est possible si vous êtes à la recherche d'un travail, alors la période est propice à vos démarches, ayez confiance.
1: Sagittaire, quels que soient vos objectifs, vous les atteindrez parce que vous lancerez toutes vos forces vives dans la bataille.
0: Capricorne, vous êtes quelque peu déstabilisé. Ce n'est pas pour autant qu'il faut vous laisser aller, ressaisissez-vous.
1: Verseau, vous vous posez beaucoup de questions, un peu trop même, cela vous empêche d'avancer.
0: Enfin Poisson, vous ouvrez la porte, il s'agit d'une opportunité à saisir. Si vous êtes à la recherche d'un emploi, une offre pourrait se présenter à vous, et oui. Bonne journée à tous. À demain, vous penserez bien fêter Marine.
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1: Bonjour à tous. De nouvelles frappes cette nuit au Moyen-Orient. L'Iran a été la cible d'une nouvelle série de bombardements. Les États-Unis ont indiqué vouloir punir la mort dans des frappes iraniennes de 2 militaires américains en Jordanie. L'Iran, de son côté, menace les Américains d'infliger des leçons inoubliables et frappe 2 bases américaines au Koweït. En France, un homme de 23 ans placé en garde à vue à Paris. Il a tenté d'allumer un feu vendredi soir dans le bois de Boulogne pour l'incendier. Les sapeurs-pompiers ont rapidement éteint les flammes qui s'étaient propagées à un tronc d'arbre. Dans le même temps, la situation se stabilise sur le front des incendies à Fontainebleau. 500 sapeurs-pompiers restent mobilisés sur place aujourd'hui. Sur le terrain, ils ont affronté hier plusieurs réactivations de points chauds immédiatement traités. Les sapeurs-pompiers venus du sud-est notamment sont désengagés dans un contexte où le Var et les Bouches-du-Rhône sont classés aujourd'hui en risque très élevé de feux de forêt. Il n'est toujours pas officiellement candidat, mais multiplie les déclarations. Dominique de Villepin appelle aujourd'hui, dans un entretien à la Tribune dimanche, au rassemblement. Il exhorte sa classe politique à s'entendre face au Rassemblement National et la France Insoumise, afin de, je cite, « éviter le pire ». Il estime nécessaire de proposer aux Français une alternative qui échappe au schéma de l'homme ou de la femme providentielle. À l'international, le bilan grimpe de nouveau au Venezuela. 3 semaines après le double séisme, le dernier bilan des autorités publié ce matin fait état de 5200 morts, un bilan encore provisoire. Et puis ça y est, Didier Deschamps tire sa révérence. Le sélectionneur des Bleus a dirigé sa dernière rencontre à la tête de l'équipe de France hier soir. Les Bleus se sont inclinés 6-4 contre l'Angleterre et terminent 4e de cette Coupe du Monde. Malgré la déception sportive de cette dernière compétition, l'homme aux 185 matchs sur le banc tricolore a déclaré ému à la fin de la rencontre. C'est la fin de quelque chose qui a représenté ce qu'il y a de plus beau. Concernant la Coupe du Monde, ce n'est pas encore terminé. Place à la grande finale ce soir à New York. Les champions du monde en titre, l'Argentine, défie les champions d'Europe, l'Espagne. Coup d'envoi à 21h. Très bon dimanche à tous.
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1: Bonjour à toutes et tous. Vigilance maximale face au risque de feux de forêt. 2 départements sont en alerte rouge. Il s'agit du Var et des Bouches-du-Rhône. 14 autres territoires sont en vigilance orange dans les pays de la Loire et sur le pourtour méditerranéen. Ils seront 19 demain à être concernés par cette vigilance élevée. Un risque qui pourrait s'aggraver la semaine prochaine puisque Météo France s'attend à étendre sa vigilance rouge sur toute la Méditerranée en raison d'un renforcement du Mistral. Pour rappel, 9 départs de feu sur 10 sont d'origine humaine. Et justement, un homme a été placé en garde à vue vendredi à Paris. Il a tenté de déclencher un incendie dans le bois de Boulogne en mettant le feu à un tas de broussailles. L'écologie sera le budget le plus renforcé après celui des armées. Déclaration ce matin de la ministre de la Transition écologique Monique Barbu. Dans la tribune dimanche, elle annonce également que le fonds vert de l'État sera doté d'1 milliard d'euros dans le budget 2027. Cela reste mieux qu'en 2025, mais nettement inférieur à l'année précédente, puisque le fonds vert était doté de 2,5 milliards en 2024. À l'international, 11 nouveaux morts sur Gaza, dont des enfants tués par une frappe israélienne. Un porte-parole de l'armée israélienne a indiqué que l'attaque visait un terroriste du Hamas. Des bombardements aussi la nuit dernière sur Kiev. Réponse de la Russie aux attaques meurtrières de la veille sur son territoire. Une personne est décédée, 13 autres ont été blessés dans ces nouvelles frappes qui ont touché 5 districts de la capitale ukrainienne. Un match pour l'histoire ce soir à New York, la finale de la Coupe du Monde de football. L'Argentine vise un 4e sacre planétaire, le 2e en 4 ans. L'Espagnol rêve de monter à nouveau sur le toit du monde 16 ans après son seul et unique titre. Et puis c'est aussi la 10e manche de la saison de Formule 1 cet après-midi. Le Grand Prix de Belgique, c'est à 15h du côté de Spa-Francorchamps. La Mercedes de Kimi Antonelli partira en pôle devant la Red Bull de Max Verstappen. Le premier Français sur la grille, c'est Pierre Gasly, 10e au volant de son Alpine. Voilà pour l'essentiel de l'actualité à 13h. Excellent après-midi à notre écoute.
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0: Bonjour. Aujourd'hui, nos pas nous mènent dans la région naturelle du Perche Sartois, canton de La Ferté-Bernard, à la rencontre des Bosséens, les 150 habitants de La Bosse, commune qui doit son nom à son emplacement géographique, avec un point culminant à 176 mètres dans un accès vallonné. Attention à ne pas confondre avec l'homonyme du Doubs, blasonné d'or à trois maillets de sinople, commune rurale à habitat très dispersé. La Bosse est bordée par Saint-Aubin-des-Coudrais, Saint-Martin-des-Monts, Bouessé-le-Sec, Saint-Denis-des-Coudrais et Saint-Georges-du-Rosé. Pour le plaisir de visiter, direction l'église Saint-Jacques du XIe siècle, remaniée au XVe, XVIe et XVIIIe siècle, inscrite au monument historique en 1939, restaurée au XXIe siècle. Dans la campagne environnante, allez débusquer le château de Mondragon. Et pour les plus chanceux, accéder à la motte féodale, présente sur un terrain privé, proche de l'église et du château d'eau, qui domine la commune et trône sur le site privilégié en hauteur. Et comme beaucoup de communes sartoises à la terre argileuse, production de céramique et poterie, réputée et recherchée par les collectionneurs ou les fervents défenseurs du patrimoine culturel sartois. De régulières animations sont organisées, fêtes du village, bric-à-brac, commissaire agricole du pays de Tuffet, durant lesquels la batucada braso-réolais vient égayer les cœurs et mettre une ambiance chaleureuse et colorée. Repérez également la date de la fête des truffes où les pommes de terre sont récoltées, vendues au profit des enfants de l'école. Fin de cette balade à La Bosse, mais nous nous retrouvons très vite pour une nouvelle déambulation sartoise. À bientôt et sartoisement vôtre.
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1: Le Festival d'art plastique de Bessé-sur-Braye, c'est du 14 juillet au 23 août. Trois expositions successives de 15 jours. Rendez-vous au château de Courtenvaux de 14h30 à 18h30, du mardi au dimanche. Entrée libre.
2: Le dimanche 19 juillet, à la base de loisirs de Mansigné, retrouvez une concentration de véhicules de prestige, collection et Young Timers. Et cette année, l'Italie est à l'honneur. Le Cinéma Zoom de Saint-Calais vous propose une séance de cinéma en plein air à Conflans-sur-Anille le samedi 25 juillet à partir de 18h30. Rendez-vous pour un repas partagé suivi de la projection à la tombée de la nuit du film Juste une illusion. Rendez-vous au lieu dit Montfrelon. 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
1: La nature nous a donné une langue et deux oreilles afin que nous écoutions le double de ce que nous disons. Zénon de Citium, philosophe grec.
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1: Il est 14h.
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0: Bonsoir, bonsoir à toutes et à tous. J'ai une petite voix, oui, je sais, Jérôme. Bienvenue, Durand.
1: Bonsoir aussi.
0: Numéro 23, votre rendez-vous musical et cinéma. Déjà, un petit coucou à Seb qui a la technique audio et à Maëlan qui a la technique vidéo. Vous
2: bonsoir,
0: nous retrouvez sur Facebook.
2: Bonsoir à tous.
0: On vous fait coucou. Et on a Jay qui nous fait déjà des sons bizarres.
1: Non.
0: Et ce soir, on met à l'honneur un maître du rythme et de la tension orchestrale.
1: Mort.
0: Lalo Schifrin.
1: T'as vu,
0: oui,
1: c'est beau. Hein.
0: Décédé été.
1: Oui.
0: Un compositeur, pianiste, chef d'orchestre argentin. Il a marqué aussi bien le jazz que le cinéma. Et pour en parler, justement, j'ai le plaisir d'accueillir un passionné de musique de film. Bonsoir, mon cher maître.
1: Oui, je me dis du cirage tout seul parce que sinon, il faut attendre. Donc bon.
0: Oui.
1: Voilà. Et sinon, Yves, ça va?
0: On est ravi. Comme tu l'entends, j'ai la voix cassée.
1: On est ravi d'être là pour parler de cet artiste qui a su allier swing, élégance et suspense. Non, c'est pas Yves. Schifrin's. C'est un pont entre le jazz et Hollywood.
0: Et également bossa nova.
1: Voilà, oui.
0: On en parlera un petit peu, mais on va se concentrer sur sa carrière cinématographique parce qu'il a une carrière très très longue et justement avec des albums personnels également.
1: Et on va découvrir ensemble comment un pianiste formé à Buenos Aires est devenu le compositeur culte de Mission Impossible, que l'on
0: entend,
1: la série, et Dirty Harry, que l'on n'entend pas encore.
0: Pour l'instant, on le retrouvera tout à l'heure. Et petit topo, on va dire, de la vie de Lalo Schifrin.
1: Oui,
0: il s'appelle Boris.
1: Ouais.
0: Boris Claudio Schifrin, dit Lalo Schifrin, né le 21 juin 1932 à Buenos Aires, est mort le 26 juin 2025. Il venait de fêter ses 83 ans à Los Angeles. Et il est donc pianiste, arrangeur, compositeur et chef d'orchestre américain-argentin. Et selon les périodes, il alterne ou mélange en ajoutant des touches de musique latine, ses passions de jeunesse, la musique classique, le jazz, les musiques de cinéma. Et Lalo Schifrin est connu pour avoir composé le générique musical donc de la série télévisée Mission Impossible. Et il est également renommé pour ses musiques de films telles que Bullitt, l'inspecteur Harry, Opération Dragon, et ainsi que pour d'autres bandes son de séries télévisées et téléfilms tels que Mannix, Starsky et Hutch, la version américaine, pas la version que nous on connaît en France. La version américaine est beaucoup plus dark. Et en 2018, un Oscar d'honneur lui est décerné. C'est un compositeur prolifique avec plus de 250 compositions au total. Et Lalo Schifrin travaille aussi bien pour le trompettiste de jazz Dizzy Gillespie que pour des symphonies. Et en fond sonore, on a un petit Battle Hymn of the Republic issu du film De l'or pour les braves. C'est j'ai oublié le titre original, mais c'est un film qui mélange la comédie avec le film de guerre. C'est avec Tilly Savalas, Clint Eastwood, et ça raconte l'histoire d'une petite compagnie américaine qui est proche des lignes allemandes en 44 et qui capture un officier allemand qui leur avoue que quelques dizaines de kilomètres au-delà des lignes allemandes, il y a une banque. Et dans cette banque, il y a de l'or. Et le concept, c'est que justement, cette petite compagnie américaine va passer justement les lignes allemandes et va se retrouver à justement récupérer de l'or. Mais pour finalement, on va dire, être considéré comme des braves par les chefs militaires, parce que comme ils ont réussi à faire une percée au-delà des lignes allemandes, ils sont tous pris pour des braves d'avoir osé justement se confronter aux lignes allemandes et fait une percée, tout simplement.
1: Alors vous, je sais pas, mais moi ça m'évoque Bebel, Michel Créton.
0: C'est ça, ouais.
1: Hein, comment il s'appelle le troisième que tu m'as dit l'autre jour, je ne sais jamais. Michel Constantin. Et ça s'appelait Les Morfalous.
0: Ouais, c'est ça.
1: Alors, ouais, c'est vraiment ça, et on est vraiment dans l'état d'esprit de ça. C'est, on rigole, c'est la guerre, mais bon, c'est la guerre à Hollywood.
0: Oui.
1: C'est pas, voilà. C'est pas un pot trop loin, c'est pas le pont de Remagen, on n'est pas en train de débarquer. Donc tout va bien.
0: Mais justement, c'est. Tiens.
1: On l'écoute.
0: Mets-nous un petit peu le son.

0: c'était très sympathique ce côté casou à la fin.
1: C'est ça.
0: L'hymne américain totalement décalé pour bien
1: jouer
0: faire comprendre
1: pour bien,
0: que
1: voilà,
0: justement
1: c'est
0: de l'or pour les braves. On est dans un film de guerre. Mais on est dans une comédie,
1: ah oui,
0: donc il y a tout ce côté décalé.
1: Oui. C'est très morfalou, c'est très pour les Français, pour ceux qui ne l'auraient pas vu autrement. Et c'est vrai, moi je me le suis fait récemment, ça colle tout à fait. Ça se prend au sérieux, mais pas trop. Mmh. On n'est pas sur les films de guerre de l'époque, hollywoodien ou pas d'ailleurs. Parlons un peu de Monsieur Chiffrine et de son enfance, parce que lui, à 5 ans, il commence un cursus classique. Il étudie le piano avec Enrique Barenboim, qui se montre, très sévère. Toutefois, il écoute du tango en cachette de ses parents et regarde plusieurs fois les mêmes films au cinéma afin de réécouter leur bande son. La graine est déjà plantée.
0: Ouais.
1: Durant son adolescence, il étudie au Colegio Nacional de Buenos Aires et se découvre une passion pour le jazz. Lorsqu'il est étudiant en droit, Lalo Chiffrine suit les cours de piano d'Andreas Karalis, un ancien directeur du conservatoire de Kiev. Le gars a des profs, mais bon, bref. Puis, il prend des cours particuliers de composition avec Juan Carlos Paz,
0: et
1: pendant lesquels aucun piano n'est utilisé.
0: Ouais.
1: Voilà.
0: Et en 52, Lalo Chiffrine passe au consulat français de Buenos Aires le concours d'entrée du Conservatoire National Supérieur de Musique et de Danse de Paris, qu'il réussit. Et à Paris, il étudie durant la journée, entre autres, auprès d'Olivier Messailleux. Pour afin de payer son loyer, il joue les nuits au sein d'orchestres de jazz dans les lieux comme le Club Saint-Germain. Et Chiffrine se familiarise avec les rythmes cubains qui sont populaires à Paris et en incorpore justement progressivement dans son style de jazz. Cependant, le dimanche matin, il écoute Olivier Messailleux jouer sur les orgues de l'église de la Trinité. Et à son regret, Chiffrine n'arrive pas à convaincre les personnes évoluant dans ces deux mondes musicaux favoris de s'intéresser les unes aux autres. C'était pas encore, on va dire, une capacité pour certains d'accepter le mix.
1: C'est le problème d'avoir raison avant l'heure.
0: Oui, c'est ça.
1: Certains.
0: Quand t'es avant-gardiste.
1: C'est ça, c'est toujours le même problème. Oui.
0: Mais on parle un petit peu justement de son appétence pour le jazz, où justement, à la même période, Lalo Chiffrine commence sa carrière professionnelle en France comme pianiste de jazz, compositeur pour le label d'Eddie Barclay. Il était partout, lui c'était un vrai dénicheur de talent, et arrangeur musical pour RCA France. Et il enregistre alors plusieurs disques de musique latine pour les disques Vogue et le label d'Eddie Barclay. Et après 4 ans passés à Paris, Chiffrine retourne en Argentine. Il a fait ses armes dans un des temples musicaux à l'époque, Paris, et donc justement tous les clubs de jazz. Il en profite pour composer également, entre autres choses, deux musiques de films, dont elle. Alors, Jefe, c'est de l'espagnol, j'espère que je l'ai bien prononcé, qui remporte le prix du meilleur film argentin. Et en 56, une de ses idoles, le trompettiste Dizzy Gillespie, l'ayant entendu jouer à Buenos Aires, l'invite aux États-Unis.
1: Si.
0: Et voilà, c'est après avoir étudié en Argentine, à Paris, il voit les portes des États-Unis qui s'ouvrent à lui, et par un des meilleurs du jazz.
1: Mais comme on l'a évoqué, mon chéri, la musique de film, souvent on y vient par connaissance, par connivence. C'est pas simple. On parlait des femmes récemment. C'est compliqué. On grandit souvent dans l'ombre. On est au bon endroit, au bon moment.
0: Ouais.
1: Souvent c'est. Et Lalo Chiffrine est multicarte pour le coup.
0: Ouais.
1: Et on va parler justement maintenant un peu de musique de cinéma et de télévision le concernant. Chiffrine donc devient arrangeur pour le label Verve Records par l'intermédiaire de Clarence Savant. Il crée des arrangements pour Stan Getz, Count Basie, Sarah Vaughan, Jamie Smith, Louis Bonfa, Cal Chad, etc. Verve appartient à la Metro-Goldwyn-Mayer, et on en parlait, les coïncidences.
0: Voilà.
1: Et Lalo Chiffrine devient compositeur pour cette dernière. Hop, c'est un truc en plus.
0: Ouais.
1: Le gars sait faire. Lalo Chiffrine s'installe alors à Hollywood fin 63. En 64, le fait qu'il parle français, C'est bien hein, d'être polyglotte. Ça lui permet de réaliser la musique du film Les Félins de René Clément.
0: Avec Alain Delon et Jane Fonda.
1: Et on va écouter Les Félins, mon cher Seb.

0: Alors, selon Lalo Schifrin, on a laissé tourner pas mal de musiques différentes pour justement montrer toute la diversité musicale du compositeur. Et donc, selon Lalo Schifrin, René Clément, qui a donc réalisé le film Les Félins avec Jane Fonda et Alain Delon, m'a permis de révéler ce potentiel de combiner musique symphonique, jazz et électronique. Si l'on compare ma carrière cinématographique à une maison, Les Félins en sont les fondations.
1: À partir de 65, Lalo Schifrin écrit plus de 100 musiques de films et près de 90 musiques de séries télévisées et téléfilms en mélangeant la musique classique et le jazz. À l'inverse, d'autres compositeurs au style toujours identifiable, Lalo Schifrin s'adapte particulièrement à la scène et à l'ambiance qu'il doit illustrer. C'est dans les films policiers et d'espionnage qu'il se montre le plus brillant.
0: Et par exemple, en 66, Bruce Geller, un producteur, scénariste et réalisateur de séries télévisées, demande à Lalo Schifrin de créer la bande-son de la série Mission Impossible, qu'on avait eue en début et qu'on va passer un petit Jim on the move.

0: Jim on the Move, issu de Mission Impossible. Bon, Jim, c'est Jim Phelps, l'un des héros de la série. Et par rapport à la série, il y a une petite anecdote justement, comme donc Lalo Schifrin avait composé la bande son de la série Mission Impossible. Oui. Et une fois celle-ci terminée, bah il manque un générique.
1: En fait, c'est l'école George Lucas. Ouais. C'est l'école John Williams, quelque peu. Il faut qu'en quelques notes, et d'autres, hein, on arrive à identifier le personnage, la situation qui va arriver. Mm. C'est une espèce de virgule en trois notes. On sent que James Bond arrive. C'est James Bond. Ouais. Et ben là, c'est la même chose. Il fallait ça.
0: Et donc, il avoue qu'il doit être capable de retenir l'attention et prévenir les personnes qui se trouvent, par exemple, dans leur cuisine, que la série va commencer. Oui, il faut se rappeler que dans les années 60, les séries télévisées passaient à une heure précise. Donc, vous vouliez ne pas rater l'épisode, bah, si la série c'était 15h15, 16h, il faut être à 15h15 devant son écran pour en profiter.
1: Ouais.
0: Si on n'est pas dans l'ère de la rediffusion. Et donc, justement, il faut pouvoir marquer les esprits. Et donc, Schifrin compose le générique sans se douter que cette ère a 5 temps. Deviendra célèbre dans le monde entier.
1: Ah oui. Et l'année suivante, il crée également le générique de la série Manix que l'on a entendu dans le générique de l'émission. Pour le même producteur, la bande originale du film Luc la main franc de Stuart Rosenberg, sortie elle en 1967, composée par Schifrin, est nommée pour l'Oscar de la meilleure musique de film. Le gars commence à se faire connaître, je pense, mon cher.
0: Et dans un des rôles iconiques de Paul Newman. Donc, justement, il se retrouve en haut de films très très bankable, et donc justement son nom va ressortir de plus en plus. Et là, Lalo Schifrin contribue également au succès du film Bullitt de Peter Yates en 68. Et en effet, il compose la musique qui précède la scène de la course poursuite avec Steve McQueen. Et surtout, impose aux réalisateurs de ne pas en ajouter sur la poursuite elle-même. C'est ça qui est fort, justement. C'est ça le rôle aussi d'un compositeur, c'est savoir à quel moment la musique est utile dans un film. Et donc, Seb, un petit bullet, gifting gears.
1: On attendait l'anglais.
0: Désolé, tonton bafouille est présent également. Au micro, et donc Seb, un petit bullet shifting gears, s'il te plaît. Pendant que la technique gère la mise en place de la musique.
1: C'est du direct,
0: c'est ça qui est bon. Et pour Seb,
1: Parce que Seb, c'est bien.
0: Ouais. Allez, avant la course poursuite, shifting gears, bullet.

0: vedette de ce bullet, Steve McQueen, Robert Vaughn et Jacqueline Bisset. Il s'agit d'une adaptation du roman Un silence de mort, Mute Witness, de Robert Fish. Et le film suit Frank Bullitt, un lieutenant de police de San Francisco qui est chargé par un homme politique ambitieux, Walter Chalmers, de protéger Johnny Ross, gangster dont le témoignage est capital dans un procès où
1: est impliquée cette personnalité politique. Malgré les précautions prises par Bullitt et ses hommes, Ross est grièvement blessé et décède des suites de ses blessures. Ça va Yves, ça va mieux ?
0: Je vais survivre moi, c'est pas des blessures, je faisais une patoche.
1: Voilà, sur son lit d'hôpital donc les blessures.
0: Ouais.
1: Bullitt mène alors l'enquête pour retrouver les meurtriers.
0: Et le film est distribué par Warner Bros.
1: Bah oui,
0: Seven Arts le 17 octobre 1968 et Bullitt est un succès critique et commercial, gagnant en 69 l'Oscar du meilleur montage décerné à Frank Keller. Et une nomination pour la meilleure bande-son. Donc déjà, il commence à être largement reconnu, là, le Schifrin. Au niveau de ses compositions, il est dans plein de bons films avec des acteurs bankable. Ça veut dire que voilà, maintenant, il est associé dans les années 60.
1: Il va pouvoir dérouler, mais il va se prendre aussi les pieds dans le tapis. Car justement, actuellement, nous sommes en train d'écouter mon cher Yves.
0: Che.
1: Oui.
0: Ouais.
1: Et ça porte bien son nom, Che.
0: Ouais.
1: Voilà.
0: Le Che Guevara, Ernesto Che Guevara.
1: Alors, biographie du révolutionnaire argentin Ernesto Che Guevara. Le Che rejoint Fidel Castro dans sa lutte contre le régime corrompu du dictateur Fulgencio Batista. Ils parviennent à renverser le gouvernement et à la prise de Cuba par Castro. Alors ça, c'était sur le papier parce que dans le film, tout ne s'est pas bien passé, mon cher Yves.
0: Musicalement, La bande-son est excellente, c'est la Le Schifrin. Le thème est très intéressant, puisqu'on parle quand même d'une page d'histoire avec donc Che Guevara et Fidel Castro avec la prise de pouvoir à Cuba.
1: Le casting est monstrueux.
0: Au niveau du casting,
1: y a un putain
0: Omar Sharif dans le rôle de Che Guevara.
1: Ouais.
0: Mais,
1: alors, petit indice, Omar Sharif dira plus tard de ce film à ceux qui voulaient encore lui en parler. Je cite mon cher Yves.
0: Il a dit
1: en gros si on pouvait parler d'autre chose, si on pouvait carrément oublier
0: c'est
1: le film.
0: C'est un peu ça. Il a carrément avoué que il n'avait pas préparé le rôle.
1: Oui.
0: Voilà.
1: Non. Il était en roue libre. Mauvaise direction d'acteur, mauvaise. Ce film est une bouse.
0: Et
1: voilà. Mais bon, c'est Hollywood.
0: Mais voilà. Si vous voulez voir le film, allez-y, mais préférez celui avec Benicio del Toro.
1: Estimez-vous prévenu.
0: Voilà. Mais pour la musique, vous pouvez prendre celui justement de 69 avec justement la bande son de Lalo Schifrin qui est excellente. En même temps, il a des origines argentines, donc
1: oui.
0: Voilà, latino, ça permet de faire ressortir plus bossa nova, jazz et compagnie. Donc justement, il sait s'adapter complètement à ça. Et on va passer à un petit côté à nouveau complètement décalé, comme on a raconté tout à l'heure déjà. On va vous remettre un petit Kelly's Heroes theme de l'or pour les bras. Parce que justement, je retrouvais plus tout à l'heure le nom du film, c'est Kelly's Heroes. Parce que justement, l'un des protagonistes s'appelle Kelly, c'est le chef de la section justement.
1: C'est ça, c'est le lieutenant Kelly, c'est le
0: bras cassé.
1: C'est le baroudeur,
0: Qui a réussi à faire parler un des gradés allemands qu'ils ont capturé, leur annonçant donc, il y a de l'or de l'autre côté des lignes allemandes. Et allez, on va se le mettre pour en profiter pleinement. Merci Seb.

0: Alors là, on était avec de l'or pour les braves. Et maintenant, on va passer, on est toujours dans les années 70-80.
1: Ouais.
0: Et on va passer
2: en 73, à
0: Clint Eastwood qui sort son gros flingue. Il est l'inspecteur Harry. Et il a été dans pas mal...
2: Non, mon chéri, je...
0: Si.
2: Non, là, on est en tête d'entrée, on fait Hunter to the Dragon.
0: Ah, eh oui.
2: On me fait signe que veut se finir.
0: Tu me l'as décalé déjà?
2: Ah non, j'ai rien décalé du tout, c'est la suite. Donc, ah non, pardon, oh là.
0: Tu es fatigué, mon garçon.
2: Allez-y, parlez-moi, mon chéri.
0: Je disais donc, nous abordons l'inspecteur Harry dans les années 70 avec Clint Eastwood.
2: Le fameux.
0: Et là, en fond sonore, on a Magnum Force, le main title, issu du troisième épisode déjà.
2: Oui,
0: l'inspecteur ne renonce jamais.
2: Ouais, c'est ça. Si vous en avez eu un, vous avez peut-être pas vu tous les autres, mais bon. Ça se tient.
0: Et en même temps, il y a combien de phrases iconiques sorties
2: Alors, faut y aller pour ça.
0: Ouais.
2: Faut y aller pour ça. Oui. Et puis, allez-y aussi pour les nuls. Ils ont fait quelques morceaux intéressants avec Dirty Harry.
0: C'est ça.
2: Et justement, tiens, San Francisco, pour un petit synopsis, secoué par une série de mystérieuses punitions exécutives de criminels, Harry Callahan se voit signé par son supérieur, qu'il n'aime pas, hein, comme d'habitude, il n'aime personne. Le lieutenant Nell Briggs, un nouveau coéquipier, un débutant, nommé Early Smith, rien que les noms, c'est un bonheur. Voilà, Briggs a également changé de poste Callahan et l'a mis à la surveillance. Il n'aime pas ça, gros pépère, il a un gros flingue, il faut que ça serve.
0: Ouais.
2: Prétendant une intervention trop violente lors d'une arrestation, Harry le croyant simplement jaloux. Non.
0: Callahan,
2: n'hésite pas à le contrarier et intervenir. Alors, le contrarier, il a une manière tout à lui de contrarier les gens, un coup de flingue. Il n'hésite pas à intervenir quand même dans diverses affaires et à buter allègrement à tout va. Hein, voilà, parce que Charles Bronson pourrait être jaloux, là, pour le coup. Hein,
0: et donc, là, le chiffrine a fait, si je me trompe pas, je crois qu'il y a 5 films Inspecteur Harry. Je crois qu'il en a fait 4
2: sur
0: les musiques de
2: films.
0: Le premier, Dirty Harry, il y a Sudden Impact. Il y a donc celui-là et j'ai oublié le quatrième dont il a fait la composition. C'est pas bien, vous viendrez me frapper en sortie d'émission. Attendez 22h quand même.
2: Alors voilà, actuellement, justement, puisqu'on ne va pas frapper Yves, nous écoutons le thème Hunter the Dragon, car Bruce Lee en 73 choisit Lalo Schifrin pour la musique du film éponyme, donc Opération Dragon, car il s'entraîne quotidiennement sur la musique de Mission Impossible.
0: Allez, on se le met un petit peu en...

0: Là, c'est encore une preuve que la Loi Schifrin sait s'adapter à tous les styles de films, parce que film de guerre, film comique, film d'aventure, film d'arts martiaux, celui-là
1: est donc
0: une référence.
1: Voilà. Opération Dragon, film d'arts martiaux américano-hongkongais réalisé par Robert Clouse en 73, avec dans les rôles principaux Bruce Lee, John Saxon et Jim Kelly. C'est le dernier film tourné par Bruce Lee avant sa mort le 20 juillet 73 à l'âge de 32 ans. C'est tôt. Ouais. Opération Dragon est largement considéré comme l'un des plus grands films d'arts martiaux de tous les temps. En 2004, il est sélectionné pour être conservé au National Film Registry de la Bibliothèque du Congrès en raison de son importance culturelle, historique et esthétique. La même année, sa composition pour le film L'Exorciste n'est pas retenue par William Friedkin. Qu'à cela ne tienne, on est en train de l'entendre. Il s'est vengé, pépère. Bon, c'est moi qui le dis.
0: Oui.
1: Il nous a fait Amityville.
0: Ouais, la maison du diable. Allez, Seb, on va voir les chocottes.

0: Ah, ce côté grinçant.
1: Ah oui, saturé.
0: Suraigu, saturé.
1: Saturé, qui oui. dérange.
0: Là, on est bien dans un film d'horreur.
2: C'est le moment du synopsis.
0: Oh, tu nous fais
2: Amityville,
0: ça, Jérôme ?
2: Amityville, banlieue de New York, 13 novembre 1974. Dans une maison bourgeoise, un jeune homme dans un accès de démence tue à coup de fusil ses parents. On s'occupe comme on peut.
0: Ses frères et ses sœurs.
2: Ce serait de
0: l'horreur.
2: À son procès, il affirme avoir été possédé par une voix lui ordonnant de tuer tous les siens. Ça occupe.
0: Bravo.
2: Bon, tant mieux, c'est une excuse. En 76, parce qu'il faut bien faire un 2 certainement, la maison est mise en vente à un prix défiant toute concurrence, tu m'étonnes. La famille Lutz, quel prénom de con. Quel nom de con, franchement, l'achète. Ah ben, on est aux États-Unis, hein, il faut des victimes avec marqué victime. Malgré la tragédie qui s'y est déroulée, bah oui, hein, elle est pas chère. Ils n'y resteront que 28 jours. Plus tard, diront ceux qui connaissent le film de Danny Boyle,
0: c'est ça.
2: Durant lesquels les phénomènes paranormaux leur feront vivre un véritable cauchemar. Il y en a eu plusieurs des Amityville. Ils l'ont reloué plusieurs fois, la baraque de merde, on est d'accord quand même. Hein.
0: Ils n'ont peut-être pas réussi à la raser, parce que tout était fait pour empêcher de la raser.
2: C'est ça. Et pendant ce temps-là, nous sommes en train d'entendre le film, la musique du film Rush Hour. En 98, 2001 et 2007, Lalo Schifrin compose la musique de cette trilogie Rush Hour de Brad Ratner.

0: on va vous raconter un petit peu. Bon, ouais. C'est un buddy movie, hein. Oui. Voilà, les trois.
1: Assez classique.
0: Les trois, voilà, sino-américains. Voilà. Ouais. Et on joue sur les différences culturelles. Il y en a un qui fait du karaté, l'autre qui cherche son charisme.
1: Ouais.
0: Ouais, c'est à peu près ça. Bon, en gros, un inspecteur de Hong Kong, loyal et dévoué, il en faut un, fait équipe avec un détective de Los Angeles Police Department pour sauver la fille kidnappée du consul chinois tout en essayant d'arrêter un dangereux baron du crime en cours de route.
1: Oui.
0: Bon. Oui. Bah, vous jugez ici à part trois et vous faites une trilogie.
1: Ouais. Ouais.
0: Vous débranchez le cerveau, ça permet d'aller au cinéma. Bon. Alors, qu'est-ce qui fait le style chiffrine? On peut dire des mesures impaires.
1: Oui.
0: Oula. Moi, j'ai bossé mon solfège.
1: Oula, pas moi.
0: Une écriture jazzy, ça, oui. On s'en est rendu compte, mais aussi une orchestration dramatique.
1: Ouais. Et c'est un compositeur qui pense comme un jazzman et orchestre, comme un symphoniste. Il ose des dissonances, des ruptures de tempo et des timbres inédits.
0: Et il reste toujours lisible. Chaque motif raconte quelque chose. On pourrait presque voir le film en écoutant la musique seule.
1: Et d'ailleurs, bah, il a souvent dit « Ma musique doit respirer le mouvement ».
0: Bah, c'est une belle définition du cinéma, hein.
1: Ouais.
0: Voilà. Tiens. Et d'ailleurs, nous sommes en train d'entendre ses Flintstones à lui, quelque
1: oui.
0: part.
1: C'est en 81, il y a un film. Ah, rien qu'aller voir la bande-annonce du film.
0: Oui,
1: aller
0: voir.
1: Ouais.
0: Avec l'affiche déjà.
1: Ringo Starr et Barbara Bach. C'est mais alors et Dennis Quaid jeune. Ouais. Et là, on se dit, ouais, c'est ça, c'est les Flintstones.
0: Oui, c'est ça, les dinosaures. C'est vraiment ça.
1: Ouais. C'est allez, tiens, Seb, mets-en un petit bout qu'on profite.

0: Bon, là, on sent bien le côté symphonique dans cette musique de Caveman, parce que justement, pour reprendre un petit peu son historique, Lalo Schifrin commence à composer des symphonies dès les années 60, et toutefois, c'est surtout à partir des années 80 qu'il mène en parallèle une carrière de musicien.
1: Classique, ouais. Comme chef d'orchestre et comme compositeur. Il mène les deux de front.
0: Ouais.
1: Même si celle-ci est moins prolifique. Et on le sent, on en parlait, mon cher Yves, on disait, tiens, c'est marrant, il y a un peu plus de beat, il y a un peu plus de films de seconde zone et compagnie. C'est normal, il ne faisait pas que ça.
0: Mais il a une très grande discographie en son nom, dans de la bossa nova, dans du classique, dans des musiques de Noël, dans plein de styles. Donc justement, comme il est tellement partout à la fois... je pense que de temps en temps, il y a le côté un peu désinvolte qui se met en place pour une musique de film. Je suis moins concerné. Allez, je sais faire, on me demande un truc, j'ai le cahier des charges, je lâche le truc. Et au fil des ans, il dirige ou supervise plusieurs concerts lyriques ou classiques à Paris, Londres, Los Angeles, Vienne.
1: Oui.
0: Et en 94, à partir de 94 jusqu'aux années 2000, Lalo Schifrin enregistre 7 albums donc de jazz orchestral.
1: Donc là, on monte en puissance. Ouais. Ouais.
0: Et avec justement Jazz Meets the Symphony.
1: En 90 à Rome et 94 à Los Angeles, Lalo Schifrin est pour la troisième fois en 98 l'arrangeur des concerts les trois ténors regroupant. Les ténors Placido Domingo, José Carreras et Luciano Pavarotti. C'est juste énorme.
0: Ouais.
1: Oui, voilà. Ces concerts se déroulent lors des Coupes du Monde de football. Selon Lalo Schifrin, au record de vente d'un de ses albums, ses travaux d'arrangement se révèlent être de loin les plus profitables financièrement de toute sa carrière. En même temps, les trois gaziers d'avant, c'est pas des inconnus non plus.
0: Et c'est pas des mauvais.
1: Et on retrouve ici le raffinement de ses orchestrations, une profondeur émotionnelle. C'est presque du Ravel matinée de jazz.
0: Oh ouais. Et donc ça prouve qu'il n'a jamais cessé d'explorer, et son écriture reste libre, ouverte, vivante. Et aujourd'hui, son empreinte est partout, dans des musiques de films d'action, dans le jazz moderne, dans le hip-hop également.
1: D'ailleurs, il y a beaucoup de reprises de ce qu'il a fait, lui. Mais bon, comme beaucoup. Alors, si on devait résumer Lalo Schifrin, mon cher Yves.
0: C'est un compositeur qui a su relier le jazz à l'image, l'attention au swing et l'intellect au rythme.
1: C'est une œuvre éclectique et intemporel, un véritable architecte du son, et sa musique, plus de 50 ans après, elle reste moderne.
0: Et donc aujourd'hui, pour ce soundtrack, on rendait hommage à Lalo Schifrin qui nous a quitté le 25 juin 2025 à 83 ans. On vous dit au revoir, désolé, on n'a pas fait coucou à ceux qui nous suivaient sur Facebook. Merci à Seb à la technique.
1: Merci Seb, parce que Seb, c'est bien.
0: Merci à Mylan
1: derrière les caméras.
0: Ouais.
1: Hein, où est-il? Il est là. Si on le voit.
0: Merci,
1: on le voit. Il va faire son accent du sud. Non. Merci mon cher Yves.
0: Et on se quitte et on se retrouve en décembre pour la session numéro 24 où on va avoir froid, mais je pense qu'on va frissonner pas que de froid. Et on va se quitter avec quoi?
1: Nous sommes en 68 et comme cette émission se termine, le film Bullitt. Salut.
0: Salut.

0: c'est de l'entrée en matière. Bonjour à toutes, bonjour à tous et bienvenue dans cette dégustation gastronomique 5 étoiles. Au menu du jour, une galette complète, saveur britannique, datant de 1980, roborative à souhait, mais tout en finesse en réalité. Une dégustation de gourmet dans un salon feutré. Et pourtant, la circonspection peut vous gagner quand débutent les premières notes de l'album que nous savourons ensemble aujourd'hui. Quand apparaît Channel of Love, une étrange sensation nous envahit. Mais quelle est donc cette musique vieillotte, sortie d'un pauvre clavier à 6 sous, un orgue de barbarie déréglée, plus digne du barbare qui rit, du supplice qu'il nous fait subir en tournant la manivelle capricieuse de son appareil rouillé et brinque-ballant. Puis, un miracle se produit. Les années de pauvreté et de détresse de ce musicien désœuvré et malhabile qui donne son nom au groupe s'envolent comme un voile de tristesse soufflé par un vent d'espoir vivifiant, revigorant. La flamboyance globale de la musique est miraculeuse. Un génie de la six cordes vient broder des lignes musicales harmoniques d'une sensualité érotique. Il caresse le manche de sa guitare comme on fait l'amour de manière sensuelle à une femme qui s'est timidement dévoilé à vous pour la première fois. Vous entendez les bruits de pas dans l'escalier, la montée du désir. Tous les musiciens sont à l'unisson et nous parcourons ce tunnel de l'amour avec une volupté non feinte. Tunnel of Love ouvre de manière majestueuse Making Movies, le troisième album de Dire Straits au menu de la galette complète de ce jour. Album publié le 17 octobre 1980. Le vieux saltimbanque qui manipulait la vieille guimbarde se drape d'habit de lumière et nimbe alors chaque note de son instrument à nouveau étincelant de tout le merveilleux que chacune d'entre elles a le pouvoir de porter et diffuser. À noter tout de même que l'introduction clavier de Tunnel of Love est le Carousel Waltz, issu de la comédie musicale Carousel, composée par Richard Rodgers et Oscar Hammerstein en 1945. Avec le troisième album de Dire Straits, Mark Knopfler propose à nouveau un album référence de la musique. La circonspection musicale peut s'associer à celle de la pochette de l'album. Un carré rouge avec une bordure droite bleue où sont écrits le nom du groupe et le titre de l'album. Y a-t-il une signification propre ou subjective ? Chacun peut également se faire son film d'interprétation entre pellicule cinéma ou simple décor basique. En ouverture donc, 8 minutes de pur bonheur musical, d'amour de la musique et des auditeurs. Et qui donc peuvent bien apparaître au bout de ce tunnel de l'amour ? Une jeune femme et un jeune homme, britannique mais universel. Un de ces couples symboles de l'amour tragique, de l'amour à mort. Couple mythique du créateur compatriote de Mark Knopfler qui atteint par son œuvre musicale le savoir-faire du maître du théâtre qu'est William Shakespeare. Au balcon trône Juliette, sous lequel son tendre amoureux Roméo vient se languir. Voici Romeo and Juliet, deuxième chanson de l'album Making Movies de Dire Straits, au menu de galette complète.
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Génération, toutes les chansons d'un album, toutes les émotions passent par la musique fabuleusement merveilleuse déployée par le groupe Dire Straits sur l'album Making Movies, le troisième du groupe, publié en octobre 1980 au menu de galette complète. Avec sa voix un peu nasillarde, traînante, nonchalante, voire désabusée, Mark Knopfler porte le trouble de l'amoureux transi. Mais que de magnifiques auspices sont ces deux pépites musicales, Tunnel of Love et Romeo and Juliet, pour débuter un album grandiose, magnifique, fabuleux, merveilleux. Ces deux chansons étant publiées en single promotion en 1980 et 1981. Deux chansons sensuelles en ouverture, comme un éveil, un réveil, une ouverture au monde. Puis, cette sensualité fait place au rock, à l'assurance, à l'exploration du monde avec la chanson Skate Away, deuxième single promotion de l'album Making Movies. Éloignons-nous du cocon familial réconfortant pour forger nos expériences personnelles sur la musique de nos vies. Chaussons nos patins à roulettes et dévalons les pistes noires de la vie.

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Après Skate Away, troisième titre de l'album Making Movies de Dire Straits au menu de galette complète, les musiciens accélèrent le rythme et clôturent déjà la première phase avec ce rock efficace. Et le rythme rock se poursuit avec entrain avec Espresso Love, un hymne à la jeunesse, à la découverte, à la tentation, à l'expérience, à l'exploration de soi et de ses envies, désirs, tabous, tout ce qui forge un être équilibré et confiant. En 1980, Dire Straits est formé de Mark Knopfler à la guitare et au chant, en plus de la composition musicale et de la production en compagnie de Jimmy Iovine, John Hillsley à la basse et au chœur, Pete Withers à la batterie et au chœur, Roy Beaton du groupe E Street Band joue les claviers avant l'arrivée du claviériste Alan Clark, et Sid McGuinness en soutien guitare sur l'album suite au départ de David Knopfler et avant l'arrivée de Hal Lindes à la guitare rythmique. Car à l'époque, Dire Straits est dans un vrai film hollywoodien rempli d'aventures, péripéties, rebondissements, sentiments exacerbés et explosifs. Mark Knopfler est au centre de multiples ruptures. Amoureuse, sa petite amie s'en est allée. Familiale, des tensions avec son frère cadet David, qui est à l'initiative de la formation de Dire Straits, poussent celui-ci à quitter son propre groupe en pleine période d'enregistrement de l'album Making Movies, expliquant la valse de musiciens pour finir les sessions, voire même remplacer ses pistes de guitare rythmique déjà enregistrées. L'instabilité et un environnement délétère auraient pu conduire à un album foutraque, déséquilibré,

ambiance malsaine où la sérénité ne serait pas présente. Et pourtant, dans ce chaos apparent, Mark Knopfler y puise une force qu'il traduit musicalement en une multitude d'étapes de vie. Voici Expresso Love, qui ouvre la phase B de Making Movies, l'album rupture de vie de Dire Straits, passant du groupe de pub

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0: 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Expresso Love, une page de vie tumultueuse comme celle du groupe Dire Straits en 1980 avec tension familiale et résilience musicale. Cet album de Dire Straits porte très bien son nom, Making Movies, réalisateur de films, car à son écoute, nous en faisons beaucoup de films. Le guitariste, chanteur, leader Mark Knopfler et ses comparses musiciens de Dire Straits brodent avec délicatesse dans la toile légère d'une partition musicale vaporeuse et si plaisante la bande-son de chacune des histoires qu'ils nous content. À l'avant-garde de l'écriture, après fac de lettres et prof de lettres, journaliste, Mark Knopfler maîtrise les mots. La pensée est entretenue au contact de son père qui est joueur d'échecs. Il écrit des chansons comme autant de scénarios de films et courts-métrages. Des instants marquants, des passages formateurs, révélateurs, de tout. Et ainsi, ensemble, il parle de nous, de vous, de moi, de lui. Cet album retrace le film de nos vies dans chaque chanson, dans chaque musique, dans chaque mot, dans chaque note. Il y a une part de nos vies, une part de nos émotions, une part du monde. Si nos vies devaient être résumées en un film, sa bande-son serait cet album de Dire Straits au travers de l'œuvre musicale qu'est Making Movies. De même que les quatre précédentes chansons, Hand in Hand glisse toute seule comme une évidence. Un piano un peu bastringue, ça groove en roue libre. Chanson simple et complexe dans ses ambiances multiples. Et cela avant que ce même piano bastringue nous entraîne sur la piste de danse pour un méga rock and roll efficace à souhait, à faire danser un tétraplégique quand débarque Solid Rock. Imparable, impossible de ne pas se sentir entraîné par ces grooves malicieux et puissants. Sky.

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Hand in Hand et Solid Rock sont deux fulgurances rock and roll qui garnissent généreusement la face B de la galette complète du jour, en l'occurrence Making Movies, le troisième album des Britanniques de Dire Straits en 1980. Les troubles perçus durant la phase d'enregistrement semblent avoir poussé Mark Knopfler à sublimer chaque note. Son jeu de guitare se fait plus affirmé. Lui, le gaucher jouant sur guitare de droitier, apportant une attaque ferme sur le manche, tandis que sa technique de finger picking fait des merveilles, alimentée par son apprentissage autodidacte après des leçons de violon de son enfance, ce qui lui a apporté ce vibrato spécifique à la guitare. Le rock racé se combine au relent progressif qui commence à se développer et pleinement exprimé dès l'ouverture de l'album avec les 8 minutes de progression musicale appliquées sur Channel of Love. Tout en gardant la vivacité des débuts, combinée à l'inspiration de Bob Dylan, un de ses maîtres, associé aux compositions fortes de Bruce Springsteen de l'époque, la présence de Roy Beaton du groupe E Street Band et Jimmy Iovine ayant produit les albums du boss, ne sont pas étrangers à cette affirmation de la volonté de Mark Knopfler au niveau musical. S'occupant pour cet album à la fois de la guitare lead et de la guitare rythmique, il y met tout ce qu'il veut. Il n'a pas à dicter totalement la direction musicale à quelqu'un d'autre. Ou alors, il est secondé par quelqu'un qui comprend sa ligne directrice et la suit sans sourciller. Sid McGuinness en l'occurrence, en musicien de studio, loin des tracas de communication qui ont entaché les débuts de sessions d'enregistrement et qui ont donc conduit à la rupture familiale par le départ de son frère David Knopfler. Mark Knopfler sait où il veut aller. Et il devient alors forcément très exigeant, mentor et peut-être même un peu dictateur. Un peu selon l'adage « qui m'aime me suive ». Et son but ne semble pas de rester confiné au fond d'une salle miteuse d'un bar de quartier à jouer des notes rock and roll sans vie pour un public absent. Pour clôturer l'album Making Movies, la nonchalance débarque avec autant de malice qu'un vieux renard. C'est subtil, à pas feutré, mais si plaisant. On en déguste autant que M. Knopfler nous en délivre. C'est délicieux, c'est léger, c'est la petite crêpe dessert sans laquelle la galette complète serait trop solitaire. Chanson aigre douce néanmoins, comme sa thématique des vieux jours, l'espoir de ne pas devenir pathétique, un groupe démodé qui s'accroche à ses succès passés en égrenant péniblement les notes de ce passé dans des salles miteuses de banlieues ou de pubs délabrés. La chanson « Les Boys » est basée sur l'expérience de Mark Knopfler ayant été témoin d'une prestation calamiteuse d'un groupe s'étant travesti pour leur performance musicale dans un cabaret et qui malheureusement faisait plus pitié qu'envie. Cette chanson désabusée clôture de manière décalée mais efficace ce bel album de Dire Straits datant de 1980 nommé « Making Movies » et qui était au menu de galette complète. Merci Monsieur Mark Knopfler pour ce somptueux Making Movies et les dernières notes sont la révérence nécessaire à une œuvre savoureuse à souhait. Une sortie de scène discrète mais tellement appréciable. Alors donc pour nous quitter, rendez-vous est pris dans un cabaret miteux pour assister tristement à une performance pitoyable d'un groupe has-been auquel Mark Knopfler espère ne jamais ressembler, mais pour qui il porte une compassion et une bienveillance, sachant que tout le monde ne peut pas accéder à la gloire. Mais si le plaisir de performer est intact, même le moins honorable des performeurs se sent le plus grand quand il foule la scène.

cet album, comme vous avez pu le constater, pas de coup de bluff, de descente de guitare impressionnante de la part du musicien virtuose qui est Mark Knopfler, mais des mélodies simples, efficaces, des harmonies de voix à la Bob Dylan, un de ses mentors avec Gigi Cale, pour un rock qui sait se faire énergique à la Bruce Springsteen, comme sensuel et doux. Un must-have de toute bonne discothèque. L'album ne dure que 38 minutes pour 7 chansons, mais chaque seconde est une éternité de bonheur. Un album court mais intense, qui exprime tant de sentiments et décrit si bien nos vies. Pour nous quitter, je vous offre un petit bonus. Ouais, façon de parler. The song is Tunnel of Love. La version concert de Tunnel of Love, enregistrée le 19 décembre 1980 à Dortmund, chanson qui apparaît sur l'album Live at the BBC, paru en 1995, mais retraçant le passage de Dire Straits dans les locaux de la radio britannique en juillet 78. C'est un bonus de cet album live et non de Making Movies que je viens de vous présenter. Mais nous sommes entrés dans le tunnel de l'amour en début d'émission. Nous en ressortons de ce même tunnel, rempli d'amour et de musique. À bientôt pour une prochaine dégustation savoureusement différente. C'était Galette Complète, spéciale Dire Straits Making Movies 1980.

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3: Il est 16h.

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2: Olivier m'a quitté pour une pétasse. 10 ans de moins, 20 cm de plus. 5 là et 15 là. Elle s'appelle Chantalia. Chaque jour en France, des milliers de femmes se font voler leur mari en toute impunité. Mais que fait Sarkozy? Mais quand je pense aux milliers d'hommes qui m'ont dragué depuis 20 ans, que j'ai envoyé bouler, les milliers, la centaine, la dizaine, les deux. Michel, j'ai juste embrassé, il sentait la lavande. Et moi, un homme qui sent le déodorant WC, je peux pas. Et puis il y a eu Juan. Ivre de sangria, tel des pieuvres espagnoles, les mains de Juan couraient sur mon corps comme des calamares. Juan. Il était tellement bourré qu'il s'est endormi avant que je puisse être infidèle. Non mais quand je pense, Olivier, mais je l'ai formé sur 20 ans, mais il sait tout faire cet homme-là. Accrocher les étagères, nettoyer les sanitaires, faire durer les préliminaires. Elle devrait me verser des dommages intérêts pour la formation qu'il a reçue. Mais moi, jamais je volerai un homme marié, jamais. Quoique maintenant... Mais qui? Pas les maris de mes copines. Après tout ce qu'elles m'ont raconté sur eux. Pourtant, Olivier, je m'occupais bien de lui. Je surveillais son taux de cholestérol, ses gamma-GT. Faudrait que je transmette son dossier médical à la pétasse. Enfin, maintenant, il s'est arrêté de fumer, il fait des abdos, il se coupe même les poils du nez. Ah, les amis me présentent des gens. Roland, 63 ans. Sa start-up vient de couler. 2 millions d'aides, 3 pensions alimentaires. Non, mais tu verras, c'est un homme très riche. Intérieurement. Non, mais moi aussi, je pourrais me trouver un petit jeune, je pourrais me faire une revitalisation du visage, on te fait des injections de Botox et tu retrouves une peau de bébé. En fait, t'as des joues de hamster pendant 3 mois. Ou juste la bouche, mais j'ai peur de me retrouver avec 2 bouées de catamaran. Canard WC. La sœur jumelle de Picsou. 20 ans que je suis avec lui, seulement 5 ans que je m'entendais à peu près correctement avec sa mère. Monique. Elle ne va pas rigoler tous les jours, Chantalia avec Monique. En plus, elle me l'a dit, Agnès, ne vous inquiétez pas, vous serez toujours la bienvenue en vacances à Kerpouic. Kerpouic, Bretagne Nord. C'est pas là qu'elle se mettra en string, Chantalia. Le proverbe dit, l'amour rend aveugle, le mariage rend la vue. Mais Chantalia, elle ne voit pas encore tous ses petits défauts, mais je pourrais lui envoyer une lettre anonyme pour lui faire gagner du temps. Olivier Pétolier se relève la nuit pour faire pipi. Signé, vous savez qui. Je suis partie dans un club de vacances, j'ai remis mon alliance, ça attire le moniteur. C'est vrai, si tu dis un verre, non merci, je suis mariée, je suis fidèle. Bah, l'important, c'est d'être fidèle à soi-même. Que si tu dis, ouais, je veux bien boire un verre parce que je viens de vivre une rupture, enfin, c'était d'un commun accord, enfin, c'est surtout lui qui était d'accord et j'ai besoin un petit peu d'en parler pour évacuer tout ça et tester mon pouvoir de séduction au travers d'une aventure sans lendemain. On se calme, yes, oui, pédé. Olivier m'a appelé hier soir, il m'a dit, j'avais juste envie d'entendre ta voix. Je lui ai dit, tu ne l'as pas assez entendu, ma voix, comme ça, depuis 20 ans. Tu m'excuses, je ne suis pas toute seule. J'ai raccroché. J'ai éteint la télé. Chantalia l'a quitté après un week-end à Kerpouic. Merci Monique. Alors, il voudrait revenir. Il me demande de lui pardonner cette petite passade de 8 mois, 3 semaines, 2 jours et 4 heures. Je lui dis, il faut que tu sois patient, il faut que tu me laisses un peu de temps. C'est vrai, je ne lui ai pas dit, mais je suis un petit peu débordée en ce moment parce qu'il y a Piotr, 23 ans. C'est un peintre polonais très doué. Pour l'instant, il refait complètement mon intérieur. Puis il y a Juan, que j'ai retrouvé tout à fait par hasard, en faisant des recherches approfondies sur l'internet espagnol. Ses mains sont toujours des calamares, mais ses cheveux ont disparu. Peut-on pardonner l'infidélité? Jean-Luc Delarue a dit... Ça se discute.
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1: Bonjour à toutes et tous. C'est l'épilogue de 5 semaines de compétition. La finale de la Coupe du Monde de football oppose ce soir les tenants du titre argentin.

éviter le pire en 2027. Sous-entendu, un second tour entre Marine Le Pen et Jean-Luc Mélenchon. Dominique de Villepin appelle à, je cite, « défendre la démocratie pour tous ». À la une également, ces incendies en Haute-Corse, deux feux de forêt ont été déclenchés par la foudre il y a une semaine et ils continuent de progresser dans des zones difficiles d'accès pour les secours. 400 hectares ont déjà brûlé en Haute-Corse, classés en vigilance orange feu de forêt aujourd'hui. Le Var et les Bouches-du-Rhône sont eux en alerte rouge, un niveau d'alerte qui pourrait s'étendre à d'autres départements du Sud d'ici à la fin de semaine. Du changement en Europe pour l'industrie textile, de nouvelles règles de l'Union européenne entrent en vigueur ce dimanche. Elles concernent les grandes entreprises du secteur. Il est désormais interdit de détruire les vêtements, les chaussures et accessoires vestimentaires invendus, sauf pour raisons de sécurité. Ces mesures seront ensuite étendues aux PME en 2030. Objectif, encourager les fabricants à mieux gérer leurs stocks et favoriser la revente, le reconditionnement, les dons ou la réutilisation. Et puis, c'est une mission de 20 ans qui s'était lancée aujourd'hui de l'Orient en direction du pôle Nord, menée par la fondation Tara Océan. Cette opération vise à implanter une station polaire qui dérivera pendant 2 décennies. Objectif, mesurer l'impact des changements climatiques sur la banquise. Bon après-midi.

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4: Vous vous souvenez de moi? Dès que la tempête s'est calmée, je suis monté sur le... J'ai mis toutes les twins qui étaient abîmées à l'intérieur. Et ma force de faire ça à un moment, la caisse était pleine. Incroyable, hein? Je soulève la caisse et qu'est-ce que je découvre au bord du toit? Une poutre et une poulie en bout. Tiens, je vais me servir de ce qu'il me reste de Bulme. Je vais chercher de la ficelle, je reviens, j'attache très fort la caisse avec la ficelle, je passe la ficelle le long de la poutre, je la glisse dans le trou de la poulie et elle descend. À ce moment-là, moi, je redescends, j'attrape la ficelle en bas. Ah! Et je l'attache très fort au pied d'un arbre. Ça vous paraît des détails, au lieu de rigoler, écoutez, je raconte, hein. C'est important aussi. Hein. Donc je remonte, la caisse est attachée. Moi, je soulève la caisse et je la mets dans le vide. Et là, la caisse, elle tombe pas, bien sûr. Hein. Si vous avez écouté. Hein. Elle est attachée en haut, elle est attachée en bas. Alors moi, je redescends, je détache la ficelle du pied de l'arbre afin de faire descendre la caisse tout doucement. Bah, initialement, c'est ce qui était prévu. Hein. Et oui, parce que la caisse était beaucoup plus lourde que moi. Alors la caisse descend, mais très très vite. Du coup, moi, je suis entraîné à l'autre bout et je grimpe comme ça. À un moment, on s'est croisé. Hein. Hey, on s'est croisé de là à là. Ça m'a tout arraché, là. Une graisse de veau toute neuve. Ça m'a fait mal, mais ça m'a fait... Et c'est pas fini, parce que la caisse continue à descendre très vite, mais moi, je continue à monter très, très vite. Mais pas très longtemps, là. Non. Il y a ma tête qui a rencontré la poule. Eh ben, ça m'a arrêté net. Et alors, je suis même pas redescendu. Mes doigts étaient coincés dans la poulie. Alors, moi, j'étais accroché là-haut, comme ça. Et pendant ce temps-là, la caisse, elle descend, bien sûr. Elle avait pas de raison de m'attendre. Et je tombe par terre. Sous l'effet du choc, le fond de la caisse est arraché et toutes les tuiles sont éjectées dans tous les sens. Et la caisse était vide. Donc, beaucoup plus légère que moi. Alors moi, je décoince et je redescends. Mais la caisse, elle remonte, bien sûr. On s'est croisé une deuxième fois. Oh là là, j'étais là, ça a été tellement vite, j'ai rien vu. Hein. Ça m'a tout arraché, là. Ça m'a fait mal, mais ça m'a fait mal, c'est horrible, horrible. Et la caisse continue à remonter, et moi je tombe par terre. Mais je tombe sur tous les petits morceaux de twin, coupés en quinconce. Oui, quelqu'un... C'est un mot qui vous dit rien, quoi. Mais je vous jure, hein, le mot quinconce, il prend toute sa valeur par là. Et là, la douleur m'a tellement fait mal, tellement. J'ai manqué de présence d'esprit. J'ai lâché la ficelle. Et la caisse, elle redescend, bien sûr. Hein. Eh ben moi j'ai été là occupé au quinconce, là. J'ai pas eu le temps de la voir revenir. Hein. Oh non. J'ai juste eu le temps de faire ça. Et l'âme. Bon allez, je vous laisse, je vais me faire greffer. À bientôt. Là.

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1: Le club Génération Mouvement de Bouloir organise un bal avec l'orchestre de Bruno Leblanc le dimanche 26 juillet à partir de 14h à la salle polyvalente de Bouloir. Renseignements et réservations auprès de l'association Génération Mouvement à Bouloir.
2: Le festival d'art plastique de Bessay-sur-Braye, c'est du 14 juillet au 23 août. Trois expositions successives de 15 jours. Rendez-vous au château de Courtenvaux de 14h30 à 18h30, du mardi au dimanche. Entrée libre.
1: Le comité des fêtes de Aubigny-Racan organise le vendredi 31 juillet, à partir de 19h, une soirée dansante avec repas à l'espace de loisirs Michel Royer. Inscription et réservation par mail en contactant le comité des fêtes de Aubigny-Racan. 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
2: Hello à tous, bienvenue dans votre musical Made in West Coast, Californien Spirit Radio Show. Merci d'être avec nous pour ce nouvel épisode de la saison 11. Et cette semaine, nous nous évadons ensemble. Nous respirons le vent californien, nous ressentons les vagues, la chaleur, les émotions. Nous allons traverser donc les décennies de la douceur des 80s aux nouveautés qui font battre le cœur d'aujourd'hui. Préparez votre esprit, laissez vos soucis derrière vous, car c'est le moment de vibrer. Bienvenue dans votre musical, donc épisode 7, saison 11. Il nous est à confort avec un classique R&B smooth avec Gregory Abbott, Check You Down, 1986. Et quand Gregory Abbott était étudiant, il avait étudié la psychologie, puis la littérature, avant de pleinement foncer dans la musique. Check You Down est devenu un hit énorme en 1986, numéro 1 R&B et numéro 1 du Billboard Hot 100 en fin d'année. Welcome, c'est Chris Morris avec vous dans votre poste de radio préféré.

Chara Valley, Middle Ground, c'est une nouveauté. C'est l'année Bernie Chara Valley. Oui, encore une perle contemporaine. Bernie, longtemps connu comme un collaborateur de légende, se montre ici eh bien dans son élément voix, écriture, modernité. Middle Ground, l'équilibre entre émotion et finesse, un pont entre hier et aujourd'hui. 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

retour aux 70s avec Janis Jan, 1975 exactement, avec cette émotion, At 17. Ce morceau, c'est l'émotion brute, oui, je vous le disais il y a un instant, la vulnérabilité qui parle à chacun. Et puis avec cette anecdote, Janis Jan s'est inspiré dans un article du New York Times sur une jeune femme déçue après un bal de promo, The Debutante Ball, qu'elle transforme dans ses mots. Elle a d'ailleurs remporté le Grammy Award de la meilleure performance pop féminine pour ce titre en 1976.

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Evermore d'un instant dans votre transistor préféré avec ce titre Valérie. D'ailleurs, je dédicace ce titre à toutes les Valérie qui nous écoutent. Elles sont très nombreuses. On remonte, oui, vers les dance floor des 80s avec ce titre de 87 revisité car il est sorti en 1982 de l'album Talking Back to the Night. Et puis, il savait comment nous faire bouger. Le remix apporte ce grain neuf, ce kick supplémentaire, parfait pour que le corps se souvienne du rythme.

Davis, Love or Let Me Be Lonely, extrait de cet album de 1981, Cool Night. C'est un slow pop soul à mi-chemin entre tristesse douce et désir de connecter. Ce morceau, c'est pour les moments de nostalgie, pour regarder la mer, penser à quelqu'un qui vous est très cher.

0: Right Heaven Album, c'est le nom donc de ce titre Strut de Sheena Easton. Place à l'attitude et au glamour des 80s. Strut de Sheena Easton, produit par Greg Mathieson, a explosé sur MTV à une époque où les femmes prenaient enfin le contrôle de leur image. C'est une bombe funky et fière.
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0: Les Pointer Sisters à l'instant dans votre musical California Spirit Radio Show. Fire 1978, un classique signé Bruce Springsteen, réinterprété donc par les Pointer Sisters. Leurs harmonies, cette tension, ce groove, Fire a tout d'un slow brûlant, enregistré à Los Angeles à la chaleur d'une nuit d'été.
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0: Ah, si vous nous êtes fidèles, vous savez maintenant que Pearl Charles, eh bien, tourne sur les platines depuis déjà quelques années. Elle nous revient avec cet album Desert Queen et ce titre Giving It Up. Direction Palm Springs, oui, c'est les nouvelles muses de la Desert Pop californienne. Nous l'adorons. Et Desert Queen est un titre solaire entre Fleetwood Mac et Jenny Lewis qui sent la liberté et la poussière dorée.
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0: Spirit Radio Show Gold avec Fleetwood Mac, Everywhere, extrait de cet album Tango in the Night 1987. Impossible de passer à côté de ce joyau. Christine McVie, la douceur incarnée, chante Everywhere, hymne à l'amour lumineux, un des titres les plus feel good des années 80, enregistré à Sausalito, au cœur de la Californie.
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0: Et nous finissons cette première partie d'émission avec Alceny, extrait de son album Summer Hand qui vient de sortir, oui, il y a quelques jours. Nous avons écouté un titre inédit sur les ondes, Feelings Gone Away, Alceny. Eh bien, c'est notre fierté française qui groove à la californienne. Ce nouvel album Summer Hand, donc, est une pure pépite, enregistrée entre Paris et Los Angeles. Feelings Gone Away ferme l'album comme un dernier rayon de soleil sur Venice Beach. Et comme à chaque fin d'émission, place à notre moment vinyle, 1986, un disque culte, Zazou, Dorothy Vella, que je tiens dans les mains, modèle, actrice, muse, mais surtout auteur-compositrice d'un album unique, produit avec Donald Fagen et Walter Baker de Steely Dan. J'ai choisi, eh bien, de vous faire partager ce titre Taxi, puis ce sera le fameux Magic Smile, des bijoux enveloppés d'élégance et de mystère. C'est le son chaud de la cire, la douceur d'une soirée d'automne et la perfection du son analogique. On écoute tout de suite ce double play.
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0: Voilà mes amis, la route s'achève ici. Le soleil plonge derrière les collines, les lumières de la ville s'allument et le Californian Spirit tire doucement le rideau sur cet épisode numéro 7. Merci d'avoir partagé ce moment avec nous. Retrouvez bien entendu l'émission complète sur notre site Mixcloud. Et souvenez-vous, peu importe la saison, le groove californien brille toujours. Je suis Chris Morris, and until next time, keep that spirit alive. Salut, à ciao.
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2: Il est 18h.

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3: Bonsoir à toutes et tous. Un homme armé d'un long couteau interpellé hier à proximité d'un commissariat de région parisienne. Selon Actu Paris, il a proféré des menaces contre les policiers qui ont dû faire usage de leur taser pour le neutraliser. Il a été placé en garde à vue au commissariat de Cachan pour violence avec arme sur personne dépositaire de l'autorité publique. Toujours 7 départements en vigilance orange canicule. Aujourd'hui, l'épisode de forte chaleur a régressé sur une large majorité de l'Hexagone, mais il touche encore le pourtour méditerranéen. Une vigilance qui devrait rester en vigueur demain donc sur l'Hérault, le Gard, les Bouches-du-Rhône, le Var, les Alpes-Maritimes ainsi que sur la Haute-Corse et la Corse du Sud. À noter que le Var et les Bouches-du-Rhône sont en alerte maximale pour les feux de forêt, des feux de forêt qui touchent actuellement la Haute-Corse. Du changement en Europe pour l'industrie textile, de nouvelles règles de l'Union européenne entrent en vigueur aujourd'hui. Elles concernent les grandes entreprises du secteur. Il est désormais interdit de détruire les vêtements, chaussures et accessoires vestimentaires invendus, sauf pour raison de sécurité. Ces mesures seront ensuite étendues aux PME en 2030. L'objectif affiché, c'est d'encourager les fabricants à mieux gérer leur stock et favoriser la revente, le reconditionnement, les dons ou la réutilisation. À l'international, 11 nouveaux morts sur Gaza, dont des enfants tués par une frappe israélienne. Un porte-parole de l'armée israélienne a indiqué que l'attaque visait initialement un terroriste du Hamas. C'est un match pour l'histoire. Ce soir à New York, la finale de la Coupe du Monde de football. L'Argentine vise un 4e sacre planétaire, le 2e en 4 ans. L'Espagne rêve de monter à nouveau sur le toit du monde, 16 ans après son seul et unique titre. Hier, l'Angleterre a pris la 3e place en battant la France en petite finale. Et puis la Formule 1 et l'Italien Kimi Antonelli qui a retrouvé le chemin de la victoire aujourd'hui sur le Grand Prix de Belgique. Le pilote Mercedes a devancé la Ferrari de Charles Leclerc et la Red Bull de Max Verstappen. Le premier français, c'est Isaac Hadjar, auteur d'une belle remontée après être parti en fond de grille. Il termine à la 6e place de cette 10e manche de la saison. Bonne soirée à notre écoute.
4: 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Welcome, ladies and gentlemen. Bienvenue pour votre dose de rock journalière sur les ondes d'Ornithorynque. Aujourd'hui, on écoute Alabama Song, un titre des Doors paru sur l'album The Doors.

0: Vous venez d'entendre Alabama Song par les Doors. C'était votre dose de rock quotidienne sur le 90.2. À très vite. Et rappelez-vous que le rock'n'roll est immortel.
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1: Il sera à tout jamais le premier sélectionneur tricolore à offrir aux Bleus un titre de champion du monde, Aimé Jacquet. S'il y a un peu moins de 8 décennies, on lui avait dit qu'il deviendrait vainqueur de la plus belle compétition de football au monde, celui qu'on surnommera plus tard Mémé, ne nous aurait pas cru. Né dans un petit village du département de la Loire, son amour pour le ballon rond va vite évoluer en projet de carrière, en projet de vie. Destiné à devenir ouvrier métallurgiste, il va au fur et à mesure faire son petit bonhomme de chemin pour devenir professionnel de football, chez les Verts, à la AS Saint-Étienne. Mais il ne faut pas croire, au vu de sa réussite récente, que ses débuts furent flamboyants. Non, Aimé Jacquet s'installe pas à pas à Saint-Étienne, sans brusquer les choses. Il glane ses premiers trophées comme en 1964, même s'il joue très peu, il devient champion de France. Le premier de ses 5 titres de champion avec les Verts, avec qui il les remportera également 2 Coupes de France. Après 2 caps en bleu, en 1968, il restera professionnel jusqu'en 1975, après une pige de 2 saisons chez le voisin lyonnais. En tant qu'entraîneur, il entame sa vie sur le banc, justement à Lyon, avant de briller du côté de Bordeaux, où il décrochera 3 titres de champion de France, 2 D1 et 2 Coupes de France, sans oublier 2 demi-finales de Coupe d'Europe, viendront Montpellier et Nancy, mais surtout les Bleus. Qui se serait douté qu'au lendemain de la déception

de France-Bulgarie en 1993, lui qui prendra les rênes de l'équipe, qui combattra contre vents et marées, confiant en sa méthode, emmènera sa nation au firmament du football mondial un certain 12 juillet 1998. Pour être honnête, pratiquement personne, sauf peut-être Aimé Jacquet lui-même. Allez, on se donne rendez-vous demain pour d'autres histoires d'un jour avec Mémoire Sport.

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1: Bonjour à toutes et à tous, bienvenue sur l'antenne d'Ornithorynque. On se retrouve pour une nouvelle balade à Moncho, les interviews de Moncho, l'ornithorynque qui se promène. Et aujourd'hui, on est accueillis dans les locaux de la maison familiale rurale CFA, la Gautellerie à Thorigné-sur-Dué, avec la directrice Nadia Mille. Bonjour Nadia.
2: Bonjour et bienvenue.
1: Merci. Alors, on a eu l'occasion de faire un petit tour des locaux. On a vu l'endroit, le cadre merveilleux. En plus, le jour où on fait cette interview, il fait beau. Nous, on entend les petits oiseaux, en tout cas. Il fait même un peu chaud. Nadia, c'est un centre de formation, la MFR.
2: Alors oui, on est un centre de formation par alternance où on propose des formations pour nos jeunes à partir de la quatrième. Donc pour des jeunes qui ont 14 ans ou qui vont avoir 14 ans avant le 31 décembre prochain. Et on leur propose de faire des formations en alternant une semaine à la maison familiale et une semaine en stage.
1: Ah oui, donc en fait, les élèves qui viennent ici en quatrième, alors ils peuvent déjà avoir fait éventuellement une quatrième dans le cursus scolaire normal.
2: Oui, tout à fait. En fait, dès la quatrième, on peut découvrir la formation. Donc, ils peuvent redoubler leur quatrième chez nous s'ils ont un projet en fait professionnel ou si tout du moins ils veulent découvrir des métiers et découvrir différentes structures professionnelles. Donc, ils viennent à la maison familiale. Ils ont 17 semaines de formation à la MFR et 17 ou 18 semaines de stage en entreprise. Où tout au long de l'année, ils peuvent découvrir au moins 3 milieux professionnels différents et des milieux de leur choix.
1: Alors, ce qui veut dire donc un élève de quatrième qui débarque, qui éventuellement sont un peu paumés dans le cursus scolaire, décide d'essayer de devenir boulanger, de devenir charcutier, de devenir paysagiste, de devenir, je sais pas, plombier. Il peut découvrir cela tout en suivant quand même un parcours scolaire pour avoir un diplôme du brevet à la fin de la troisième.
2: C'est ça. En fait, on propose à partir de la quatrième, donc de la découverte professionnelle. Et en parallèle, donc les jeunes sont chez nous pour apprendre tout ce qui est matière générale. Et du coup, à la fin de la classe de troisième, ils se présentent au DNB, au diplôme national du brevet, en série professionnelle.
1: D'accord. Et donc, on fait comment, alors pour les auditeurs, on fait comment si on veut venir vous rencontrer, s'inscrire? Il y a un numéro de téléphone, un site internet où on se déplace directement à Thorigné-sur-Dué?
2: Alors, vous pouvez faire tout ça en même temps. Vous pouvez aller sur le site internet, en effet, pour voir un petit peu ce que l'on fait, mfr-thorigné-sur-dué.fr. Vous pouvez également nous contacter par téléphone au 02 43 29 33 24 et venir nous rencontrer sur site pour visiter l'établissement et pour qu'on vous donne plus d'informations sur le détail de la formation.
1: Alors justement, en ayant visité les lieux, on est dans un centre de formation parce qu'en fait, quand on arrive, on voit les bâtiments, les classes, mais on voit surtout le cadre qui permet aussi d'épanouir les jeunes. Mais quatrième, troisième, il y a d'autres classes qu'on accueille ici.
2: Tout à fait. On propose également un CAP SAPVER, service aux personnes et vente en espace rural. Donc même principe que pour les quatrième, troisième, on fait de l'alternance. 15 semaines de formation chez nous en CAP et donc le reste du temps en stage en entreprise. Et là, en fait, le milieu professionnel est imposé puisque les jeunes doivent aller en stage dans le milieu de la petite enfance, donc en école ou en crèche, dans le milieu des personnes âgées, donc foyer logement, EHPAD, services à domicile et en vente petit commerce.
1: D'accord. On a visité aussi un atelier de maroquinerie. Ça, c'est spécifique à la maison familiale rurale de Thorigné.
2: Oui, depuis quelques années, on a ouvert en fait un CAP maroquinerie, particulièrement en un an. C'est un CAP donc qui se fait avec une seule année de formation. Les jeunes sont en apprentissage dans une entreprise, donc il faut avoir le contrat d'apprentissage, il faut le trouver. Et ensuite, ils peuvent venir nous rejoindre donc pour une année de formation. Et pendant cette année de formation, ils ne travaillent que les matières professionnelles, puisque toutes les matières générales ont été validées par l'obtention d'un premier diplôme qui peut être complètement indépendant de la maroquinerie, puisqu'ils peuvent avoir un CAP coiffure, un CAP boucherie ou autre chose, et nous rejoindre pour aller vers la maroquinerie.
1: Il y a d'autres formations ou qualifications que propose la MFR ?
2: Alors, en septembre prochain, on va ouvrir également le titre professionnel piqueur préparateur en maroquinerie, qui lui se fait avec de l'alternance et avec donc de la découverte professionnelle avec des stages. Même principe que pour le CAP en apprentissage. mais ouvert à toute personne sans condition d'âge ni condition de diplôme.
1: D'accord. Alors, pour celles et ceux qui sont curieux et qui ont été sur le site internet, on voit un magnifique château qui était rénové par vos soins, en tout cas pas par vous personnellement, mais lors de l'arrivée de la maison familiale rurale de Torigny-sur-Douai, c'était il y a quelques années.
2: En 2021.
1: Où était la MFR justement? Parce qu'avant vous étiez pas du tout dans le secteur.
2: Alors on était à 25 km de Torigny, puisqu'en fait la maison familiale a ouvert en 1969, mais à Nogent-le-Bernard. Et en fait nos locaux étaient un petit peu vieillissants, donc l'association a fait le choix en fait de déménager la structure et de venir vers un site un petit peu plus accueillant, un peu plus grand, et où nos jeunes peuvent s'épanouir, puisque, n'oublions pas de le préciser, on accueille également nos jeunes en fait en internat. Et du coup, sur le site de Torigny, on a de l'espace, on a un grand parc où les jeunes peuvent faire différentes activités le soir en internat, en veillée, avec l'animatrice. Donc, c'est beaucoup plus agréable.
1: L'internat est juste réservé au 4e, 3e ou pour tous les élèves, même les adultes, hein, les jeunes adultes et les adultes qui font une formation ici à la MFR?
2: L'internat est ouvert à tous sans difficulté. Même des jeunes qui habiteraient Torigny-sur-Douai peuvent venir également à l'internat. L'avantage de l'internat, c'est que ça permet aussi aux jeunes d'apprendre à vivre en collectivité, de partager et faire des activités qui quelquefois ne font pas en fait au niveau de la maison personnelle.
1: D'accord, donc voilà, tout le monde peut venir. Je parlais des adultes parce qu'il y a aussi des formations pour les adultes qui sont proposées.
2: Oui, on peut proposer également des formations type VAE. Alors c'est pas une formation, mais c'est un accompagnement à la VAE, validation d'acquis de l'expérience. Donc pour toute personne en fait qui veut monter en compétences dans son entreprise et qui veut valider un diplôme supplémentaire, donc là on peut faire de l'accompagnement. On peut également proposer la formation SST, sécurité santé au travail ou recyclage. Donc pour toute personne qui a envie de faire ce diplôme, ou pour les entreprises en fait, pour leurs salariés d'entreprise, on peut se déplacer également dans les entreprises ou dans les territoires pour faire cette formation.
1: Ah donc vous restez pas uniquement dans les locaux de la MFR. La MFR peut se déplacer justement pour... Vous avez plusieurs formateurs, j'imagine, au sein de la MFR?
2: Alors j'ai 6 collègues formateurs en effet, et du coup en fonction de la formation, on peut en effet se déplacer sur les différents sites ou dans les communes en fait qui nous demandent des formations.
1: On revient sur les quatrièmes et les troisièmes. Donc on rappelle, pour s'inscrire en quatrième, il faut avoir 14 ans ou 14 ans qui vont arriver dans l'année. J'ai entendu parler d'une classe défense.
2: Oui, on a créé en fait pour la classe de troisième en fait un partenariat avec le deuxième RIMA de Champagné, où en fait les jeunes vont au deuxième RIMA et les militaires du deuxième RIMA viennent chez nous également régulièrement pour échanger sur la conduite en fait là-bas. Et en fait c'est en effet une classe défense en fait que l'on a mis en fait sur la classe de troisième.
1: D'accord, merci Nadia Mille. Je rappelle que vous êtes la directrice de la maison familiale rurale CFA La Gautellerie à Torigny-sur-Douai. On rappelle le site internet et les numéros de téléphone pour vous contacter, inscrire nos enfants, prendre des renseignements et puis également prendre rendez-vous avec vous pour éventuellement une inscription.
2: Oui, alors site internet mfr-torigny-sur-douai.fr, notre numéro de téléphone 02 43 29 33 24. Et en effet, vous pouvez nous contacter tout l'été sans problème. On vous répondra au moins par téléphone. Vous pouvez également nous envoyer un mail si vous le souhaitez. Merci à vous.
1: Merci beaucoup. Au revoir.
2: Au revoir.
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1: Du samedi 18 juillet au lundi 3 août, l'association Sartelaine vous propose un atelier laine à l'abbaye de Tuffet.
2: Le cinéma Zoom de Saint-Calais vous propose une séance de cinéma en plein air à Conflans-sur-Anille le samedi 25 juillet à partir de 18h30. Rendez-vous pour un repas partagé suivi de la projection à la tombée de la nuit du film Juste une illusion. Rendez-vous au lieu dit Montfrelon.
3: Le club Génération Mouvement de Bouloir organise un bal avec l'orchestre de Bruno Leblanc le dimanche 26 juillet à partir de 14h à la salle polyvalente de Bouloir. Renseignements et réservations auprès de l'association Génération Mouvement à Bouloir. 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

0: Et maintenant, de la chanson de Daube. Besoin de rien, envie de toi.
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2: Étonnant, non?

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2: Bonsoir à tous. Les ossements retrouvés lors des fouilles dans le Tarn sont bien ceux de Delphine Jubilard. Son ADN a été retrouvé sur les eaux lors des analyses. Des fouilles avaient été menées sur la commune de Mayoc dans le Tarn après les aveux de Cédric Jubilard qui avait indiqué aux enquêteurs l'emplacement du corps. Les causes de la mort sont inconnues pour le moment. 27 départements classés en orange demain pour risque élevé d'incendie. Cela concerne l'ouest de la France, de la Vendée à la Gironde, en passant par le centre, mais aussi le littoral méditerranéen et la Haute-Corse. L'incendie qui s'est déclaré il y a une semaine après des impacts de foudre en Haute-Corse continue de progresser dans des zones montagneuses difficiles d'accès. 400 hectares de végétation brûlés, une portion du GR20 a dû être fermée. Dans le Var, l'incendie qui s'est déclaré cet après-midi à Tarado a brûlé une trentaine d'hectares et s'est maintenant déporté sur la commune des Arcs, où le maire a demandé l'évacuation de plusieurs quartiers. 60 hectares ont déjà brûlé aux Arcs et plus de 200 pompiers sont mobilisés. Le ministre de l'Intérieur réagit après l'interruption du concert de la DJ Barbara Butch à Grenoble. Laurent Nunez condamne ces faits avec la plus grande fermeté. L'antisémitisme, les intimidations et les pressions n'ont pas leur place dans notre République, écrit le ministre. Le concert de Barbara Butch a été interrompu hier soir par des militants

0: lui perd le maillot blanc qui revient à Isaac Del Toro. Voilà pour l'actualité, très bonne soirée à tous.
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0: écouter.
1: Vous êtes bien sur Ornithorynque et dans l'émission Écoute le film. Aujourd'hui, Pulp Fiction de Quentin Tarantino, sorti en 1994.
0: Silence.

0: faut arrêter, c'est trop risqué. C'est fini, je raccroche.
1: Tu dis ça à chaque fois, la même chose à chaque fois. J'en ai marre, c'est fini, trop dangereux, je raccroche.
0: Oui, je sais, mais j'ai quand même raison, non?
1: Puis le lendemain, t'oublies et tu dis autre chose.
0: Eh tiens, justement, ça aussi c'est fini, j'oublierai plus rien désormais.
1: Tu veux que je te dise de quoi tu as l'air, là?
0: D'un type qui allait de pied sur terre,
1: c'est ça? T'as l'air d'un canard.
0: Je te rassure, c'est la dernière fois que je queen. Puisque je raccroche, je queenerai plus et toi, tu pourras plus dire tu queen.
1: Après ce soir.
0: Ok, bon, alors j'ai encore le droit de queener.
1: Encore un petit peu de café? Oh, oui. C'est gentil.
2: Je vous en prie.
0: C'est plus pareil aujourd'hui. Avec une banque, t'as pas les mêmes risques. T'attaques une banque aujourd'hui, c'est moins risqué. Les grandes banques veulent même plus intervenir quand on les braque. Elles en ont rien à battre, elles sont assurées. On entre sans flingue dans une grande banque. Oh, tiens, il paraît qu'un type s'est amené avec un téléphone portable. Il l'a filé au caissier. À l'autre bout du fil, une voix a dit « On est en otage la fille de ton chef. Si tu ne nous donnes pas tout le blé, on la liquide. »
1: Et il lui a donné?
0: Bien évidemment, c'est ça le truc. Un glandus pointe dans une banque avec un téléphone. T'imagines? Nettoyer une banque avec un portable. Et personne qui lève le petit doigt.
1: Et la gosse dans tout ça?
0: Quoi la gosse? Mais je sais pas, moi, on en a rien à foutre de la gamine. Et puis d'ailleurs, c'est pas ça que je dis. La question est pas là. Ce que je dis, c'est qu'on braque une banque avec un portable.
1: Tu veux braquer des banques?
0: Je dis pas que je veux braquer des banques, je t'explique que c'est moins risqué que ce qu'on fait aujourd'hui.
1: Fini les spiritueux alors?
0: Ben oui, mais de quoi on parle là? On arrête les spiritueux. Avec tous ces étrangers, les spiritueux, c'est plus du tout ce que c'était. Vietnamien, coréen, c'est qu'on la parle Shintok, tu leur dis « Passe-moi ton fric », ils sont pas foutus de comprendre. Ils prennent ça trop à cœur. Un jour, on finira par en flinguer un uniquement parce qu'on n'aura pas le choix.
1: Oh non, moi je tuerai personne.
0: Moi non plus, je veux tuer personne. Mais ils te mettent dans une situation telle où c'est toi ou c'est eux. Et quand c'est pas les niaques, t'as les vieux juifs, pépères, qui sont propriétaires depuis 25 générations au moins, t'as grand-père Isaac, derrière le comptoir, qui attend tranquillement avec son magnum chargé. Tiens, bah vas-y, essaie de lui faire le coup du téléphone portable à celui-là, et tu verras où t'iras. Il faut qu'on arrête.
1: Alors quoi, tu veux t'inscrire au chaume du?
0: Oh non, plutôt crever.
1: Quoi alors?
0: Garçon, du café! On braque là.
3: Je suis pas un garçon, je suis une fille.
1: On braque ici un coffee shop.
0: Et pourquoi pas? Dis-moi ce qui fait qu'on braque pas les restos. Pourquoi? On braque les bars, les marchands de spiritueux, les stations-service. C'est le genre de plan qui finit à la morgue. Dans les restos, au contraire, t'arrives et personne t'attend. Eux, ils s'attendent pas à ce que tu les braques. Ils s'y attendent moins, en tout cas.
1: Je parie que ça réduirait le risque de susciter des vocations de martyrs aussi.
0: Très juste. Ils sont comme les banquiers, ils prennent tous des assurances. Prends le gérant. Oh, il n'en a rien à foutre. Il voudrait que tu sortes avant que t'aies plombé ses clients. Les serveuses, elles en ont rien à branler. Jamais se feraient buter pour la caisse. Les mecs de la plonge, des pauvres immigrés qu'on paye 1,25$ de l'heure, qu'est-ce qu'ils en ont à foutre que tu dépouilles les bourgeois? Les clients, eux, ils pensent qu'à becter, ils voient que dalle. Imagine, ils commandent une omelette, une minute après, tu leur sers un flingue. Tu sais, j'ai eu cette idée grâce à notre dernière affaire, tu te rappelles pas? Quand les clients s'amenaient même pendant qu'on braquait.
1: Ouais.
0: C'est toi qui as eu l'idée, leur tirer leur fric.
1: Mm-hmm.
0: T'as eu une idée géniale.
1: T'es à chaud.
0: On ramasse plus avec les portefeuilles qu'avec la caisse.
1: C'est vrai, oui.
0: Combien on peut se faire dans les restos?
1: Un gros paquet.
0: C'est plutôt malin.
1: Moi, ça m'excite. Je suis prête, allons-y maintenant, tout de suite. Allez.
0: Allez, on y va. C'est parti, tu te rappelles bien? T'assures les clients, j'assure le personnel.
1: Je t'aime, moi.
0: Je t'aime, lapin. Que personne ne bouge et tout se passera bien!
4: Si un seul d'entre vous fait un geste,

0: Non, parle-moi un peu des hachiches.
1: Qu'est-ce que tu veux que je te dise?
0: Le hach, c'est légal là-bas?
1: Ouais, légal, ouais. Mais ça veut pas dire que tu pourrais te pointer dans un restaurant pour rouler un joint et te mettre à le fumer. Ou bien tu fumes chez toi, ou bien dans des endroits précis.
0: Dans les hachiches bars?
1: Je répète ce que j'ai vu, et voilà. Ce qui est légal, c'est que tu peux en acheter et en avoir. Et en vendre si t'es propriétaire d'un hachiche bar. Ça, c'est légal. Si t'en as sur toi aussi, mais ça a pas d'importance. Écoute ce que je vais te dire, attends, tu vas rire. À Amsterdam, les flics qui veulent te serrer, ils te fouillent pas dans la rue. Aux Pays-Bas, les flics, ils ont pas ce droit-là.
0: Sans blague, je m'installe en Hollande. Je vais déménager tout de suite.
1: Je savais que ça te brancherait. Putain, la vie en Europe, c'est trop marrant.
0: Pourquoi?
1: Bah, c'est différent. C'est pareil qu'ici, du point de vue d'un tas de trucs, mais y a juste de légères différences.
0: Exemple?
1: Si je te disais qu'en Hollande, au cinéma, on peut boire de la bière, et de la bière que t'es pas obligé de boire dans un putain de gobelet. Et à Paris, on peut en boire dans les McDonald's, et devine comment ils appellent, tiens. Un quarter pounder with cheese, à Paris.
0: Un quarter pounder with cheese?
1: Mon cul, ça a pas de sens, quarter pounder, avec leur système métrique.
0: Mais alors quoi?
1: Ils disent royal cheese.
0: Ah ouais, royal cheese.
1: Eh ouais.
0: Et un Big Mac?
1: Un Big Mac, c'est un Big Mac, mais ils disent le Big Mac.
0: Le Big Mac. Et comment ils disent le Whopper?
1: J'en sais rien, je suis allé dans aucun Burger King. Tu sais ce qu'ils mettent sur les frites en Hollande au lieu du ketchup?
0: Non, quoi?
1: La mayonnaise.
0: Les salauds.
1: Tu vois le tableau des frites noyées dans la mayonnaise.
0: Il nous faudrait des canonciers pour ces affaires-là.
1: En comptant notre gars?
0: Pas sûr.
1: Ah bon? On pourrait avoir affaire à 5 types.
0: C'est possible.
1: Faudrait des canonciers. C'est quoi son prénom?
0: Mia.
1: Mia. Comment il l'a connue, Marcellus?
0: J'en sais rien. Comment les gens se connaissent? Elle a d'abord été actrice.
1: Ah ouais? Elle a joué dans quel genre de truc?
0: Je crois que son plus gros coup, c'était un grand rôle dans un pilote.
1: Un pilote? C'est quoi un pilote?
0: Tu connais les séries télévisées?
1: J'ai pas la télé, vieux.
0: Oui, mais t'es tout de même au courant qu'on a inventé un truc qui s'appelle la télévision et que cette invention diffuse les séries télé?
1: Ouais.
0: Figure-toi que pour choisir les séries télé, d'abord on tourne une seule histoire, c'est ça le pilote. On fait voir cet épisode à des types appelés producteurs et s'ils trouvent ça à leur goût, ils prennent la décision d'en produire plusieurs autres. Les épisodes choisis sont produits pour devenir des programmes et pour les autres, c'est la poubelle. Le sien a fini à la poubelle, manque de peau. Tu te rappelles Antoine Rocamora? Mi-nègre, mi-Samoan, celui qu'on surnomme Tony Rocky Horror.
1: Ouais, c'est possible, un drôle, non?
0: J'irai pas jusqu'à dire qu'il est gros, disons qu'il a un sérieux problème de poids. Tu vas pas t'acharner sur un nègre de Samoa?
1: Ouais, je crois que je vois. Bah vas-y, raconte.
0: Marcellus l'a salement amoché. Et il paraîtrait que ce serait à cause de Madame Marcellus Wallace.
1: Pourquoi Stanis l'est faite?
0: Non, t'y es pas.
1: Et bah quoi alors?
2: Il lui avait massé les pieds un soir.
1: Masser les pieds. Et c'est tout. Et comment Marcellus a réagi?
2: Il lui a expédié deux ou trois mecs qui l'ont balancé par-dessus son balcon à grands coups de pied au cul. Le malheureux s'est retrouvé trois étages en dessous. Ils ont un grand jardin en bas de l'immeuble recouvert avec une sorte de verrière. Il a fait un gros trou dedans. Il s'en est tiré, sauf que depuis, il est complètement bègue.
1: Lamentable. Moi, je dis, quand on joue avec les allumettes, tôt ou tard, on se brûle.
2: Pourquoi tu dis ça?
1: Ah, faut être suicidaire pour masser les pieds de la gonzesse que vient d'épouser Marcellus.
0: Tu trouves pas qu'il a exagéré?
1: Il s'attendait peut-être pas à ce que Marcellus réagisse de cette façon-là. Mais il s'attendait bien à une réaction.
0: Il lui avait massé les pieds. Masser les pieds, c'est que dalle. Ma mère, je lui masse les pieds.
1: Non, t'es à côté de la question. Il faut bien dire qu'il a tripoté la femme de Marcellus, quand même. Alors, est-ce que c'est aussi grave que s'il lui avait, je sais pas, léché la motte, d'accord, non? Mais enfin, quoi, c'est du même ordre.
0: Oh, là, mon pote, je t'arrête. Tu déconnes, masser les pieds, bouffer la chatte d'une gonzesse, ça fait deux.
1: Qui a dit le contraire? Je t'ai dit que c'est du même ordre.
0: Ah, tu trouves que c'est du même ordre, toi? Écoute, peut-être que ta méthode de massage diffère de la mienne, mais je t'assure que toucher les pieds d'une fille et lui glisser la langue dans le sanctuaire des sanctuaires, c'est vraiment pas du même ordre. Et pour soutenir que c'est pareil, faut vraiment être borné. C'est vrai, masser les pieds, c'est rien du tout.
1: T'en fais souvent, toi, des massages?
0: C'est une blague. Tu me demandes si je fais des massages? À moi qui suis un vrai spécialiste?
1: C'est nouveau, ça.
0: Qu'est-ce que tu crois? J'ai une méthode très étudiée, tu sais. Jamais de château, il n'y a rien.
1: Et tu pourrais faire ça avec les pieds d'un homme?
0: Va chier.
1: T'as bien massé des hommes?
0: Va chier, je te dis.
3: J'ai les pieds fatigués, un petit massage, ça serait pas de refus.
2: Arrête un peu, ça m'amuse pas, tu commences à me taper sur les nerfs. On y est.
3: Reste ici.
2: Quelle heure t'as?
3: Au quatrième top, il sera 7h22.
2: Attends, on est un poil en avance. Viens, on va là-bas.
0: Écoute, c'est pas parce que je masse pas les pieds des mecs que Marcellus pouvait se permettre de balancer Antoine du troisième étage à travers cette saloperie de verrière qui lui a coupé la chic. On n'a pas le droit de faire ça. Le mec qui me fait ça à moi, vaut mieux pour lui que je reste paralysé, sans quoi je le bute, moi, l'enfoiré.
1: Qui t'a dit qu'il avait le droit? Et toi, tu dis que masser les pieds, c'est pas une affaire, et moi, je dis que tu déconnes. Moi qui peux dire que j'ai massé les pieds à des millions de gonzesses, je t'assure qu'à chaque fois c'était important. On fait comme si de rien n'était, mais ça compte. C'est ce qui fait que c'est excitant, les massages. Il y a un truc très sensuel là-dedans. On le dit pas, on n'en parle pas, mais on le sait, et elle le sait. Et forcément, Marcellus le savait. Antoine aussi, il le savait, il aurait jamais dû déconner comme ça. Putain, mais c'est la femme de Marcellus, merde, on peut pas s'attendre à ce qu'il prenne ça avec humour. T'es pas d'accord?
0: C'est un point de vue intéressant. Allez, amène-toi, ça va être à nous.
1: Elle s'appelle déjà?
0: Mia.
1: Mia.
0: Elle t'intéresse, la femme du patron?
1: Non, il doit aller en Floride. Il m'a demandé de m'en occuper pendant qu'il serait pas là.
0: T'en occuper?
1: Non, t'es con. Il m'a demandé de la sortir. Qu'elle s'amuse, qu'elle se sente pas trop seule.
0: Tu vas sortir avec Mia Wallace, la femme du patron?
1: Pas sortir dans ce sens-là. Tu sais bien, c'est comme si t'emmenais la femme d'un copain au resto ou au cinoche. Pour lui tenir compagnie, c'est tout. Il ne s'agit pas de sortir dans ce sens-là. Mais alors, pas du tout.
2: Salut les jeunes. Ça boum?
1: Non, non, te dérange pas.
0: Vous savez qui on est? Je crois que nous avons un ami en commun, Marcellus Wallace. Vous vous souvenez bien de monsieur Marcellus Wallace, votre commanditaire? Attendez, laissez-moi deviner. Tu es Brett, c'est ça?
4: C'est ça.
0: J'en étais sûr. Tu n'oublies pas Marcellus Wallace, ton commanditaire, n'est-ce pas, Brett?
4: Non, je l'oublie pas.
0: À la bonne heure. On interrompt votre petit œil, c'est le danger de passer sans prévenir. Veuillez nous pardonner.
4: C'est quoi, au fait? Des hamburgers.
0: Des hamburgers? Sois judicieux, ça fait une nutrition parfaite. Quel genre de hamburger?
4: C'est le cheeseburger.
0: Non, d'où sortent-ils? McDonald's? Wendy Quick Burger? Ou...
4: C'est Big Kahuna Burger.
0: Big Kahuna Burger. C'est hawaïen, ce petit resto-là? Les gens disent qu'ils sont bons, leurs hamburgers. Il faudrait que je m'en offre un de ces quatre.
4: Ils sont corrects.
0: Tu permets que je goûte? C'est le tien, je peux?
4: Ouais.
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8: Ça, c'est un excellent hamburger. Vincent, tu connais les hamburgers de Big Kahuna? Tu veux goûter? T'es vachement bon, hein?
9: C'est pas fin.
8: Si t'es amateur, je te conseille de les essayer un jour. Moi, j'en achète rarement. Ma copine est végétarienne. Alors, pratiquement, je suis végétarien. Mais, de temps en temps, un bon hamburger, j'adore ça. Tu connais le nom du pointeur Pardon Wishes en France?
4: Non.
8: Dis-lui, Vincent.
9: Royal Cheese.
8: Royal Cheese. Et pourquoi? T'as une idée?
4: C'est peut-être le système métrique, je sais pas.
8: Mais c'est qu'il faut pas le prendre pour un con, Brett. T'es très malin, mon enfoiré. Tout juste le système métrique. Il y a quoi là-dedans?
4: Du Sprite.
8: Du Sprite. Est-ce que tu m'offrirais une gorgée de cet excellent breuvage pour rincer tout ça?
4: Allez-y,

0: ça fait du bien par où ça passe.
1: Toi, la mèche folle, tu sais pourquoi on est là? Tu pourrais dire à mon pote Vincent où t'as caché ce qu'on cherche.
2: C'est par là au fond.
1: Toi, tu parleras le jour où on t'aura sonné, petit con! Tu disais?
3: C'est dans l'armoire. Non, non, non, c'est celle du bas.

0: Marbeigne. Vincent. Ça baigne.
1: Ouais, ça baigne. Écoutez, excusez-moi, j'ai pas saisi votre nom. Le vôtre, c'est Vincent. Oui, mais vous...
0: Je m'appelle. Si tu crois t'en sortir, tu te fous le doigt dans l'œil.
1: Non, non, non. Je voudrais vous dire une chose. On est... J'essayais de vous dire qu'on est désolé de la façon dont les choses ont merdé entre nous et M. Wallace. On s'était lancé là-dedans avec les meilleures intentions. C'est vrai, je vous ai...
0: Oh, excuse-moi, je t'ai coupé, là. Qu'est-ce que tu disais? Le coup est parti tout seul. Je t'en prie, continue. Où t'en étais? Je t'ai coupé la parole à meilleures intentions. Eh ben, qu'est-ce qu'il prend? Ah, t'avais fini! Alors, maintenant, à moi de rétorquer. Monsieur Marcellus Wallace, de quoi a-t-il l'air?
1: Quoi?
0: De quel pays tu sors?
1: Quoi?
0: Quoi? C'est ton pays, ça quoi? Fais un effort! On parle quelle langue, à quoi?
1: Quoi?
0: La langue, bougre de fiotte! Est-ce que tu comprends ce que je dis?
1: Oui!
0: Alors, tu comprends ce que je dis?
1: Oui!
0: Décris-moi Marcellus Wallace! Hein? De quoi il a l'air?
1: Quoi?
0: Dis quoi encore une fois? Dis-le encore une fois! Allez, dis quoi? Vas-y, répète-le! Je te mets au défi de dire quoi? Une fois de plus, allez, dis-le pour voir!
1: Marcellus!
0: Je t'écoute!
1: Il est noir! Il est plutôt grand!
0: Et est-ce qu'il a l'air d'être une fiotte?
1: Quoi?
0: Est-ce qu'il a l'air d'être une fiotte?
1: Non!
0: Alors pourquoi t'as essayé de le baiser quand même, Brett?
1: J'ai pas essayé!
0: Si, t'as essayé! Si? Oh que si, t'as essayé, Brett! T'as essayé de le baiser! Et il se trouve que
1: non.
0: Marcellus Wallace préfère ne baiser qu'avec sa femme, Madame Wallace. Tu connais bien la Bible?
1: Oui, oui.
0: Il y a un passage que j'ai appris par cœur qui convient à la situation. C'est dans Ézéchiel 25, verset 10. La marche des vertueux est semée d'obstacles qui sont les entreprises égoïstes que fait sans fin surgir l'œuvre du malin. Béni soit-il l'homme de bonne volonté qui, au nom de la charité, se fait le berger des faibles qu'il guide dans la vallée d'ombre de la mort et des larmes, car il est le gardien de son frère et la providence des enfants égarés. J'abattrai alors le bras d'une terrible colère, d'une vengeance furieuse et effrayante sur les hordes impies qui pourchassent et réduisent à néant les brebis de Dieu. Et tu connaîtras pourquoi mon nom est l'Éternel quand sur toi s'abattra la vengeance du Tout-Puissant.

cette affaire sera terminée. J'en connais un qui sera jouasse, mon enfoiré. Tu comprends, Butch? Pour le moment, t'as ta force pour toi. Mais aussi douloureux que ce soit, dis-toi bien que c'est des trucs qui durent pas. Et ta carrière est plutôt derrière toi. Je sais bien que c'est des trucs durs à avaler, mais c'est une réalité. Et il faudra que tu te décides à la regarder en face. Dans ce métier, il y a une ribambelle de connards qui ne regardent pas les choses en face. Ces pauvres cons s'imaginent qu'ils vieilliront comme le vin. Si ça veut dire virer au vinaigre, d'accord. Mais si ça veut dire se bonifier avec l'âge, mon cul. Et puis d'ailleurs, Butch, combien de rencontres tu crois encore disputer? Deux? Les boxeurs font jamais de jeux. T'es pas passé loin, et t'es jamais devenu un vrai champion. Et si t'avais dû devenir un champion, ce serait déjà fait.

compter sur toi. On irait bien, ouais. Le soir du combat, tu sentiras comme une piqûre d'insecte. C'est l'amour propre qui te turlupinera. L'amour propre, tu l'emmerdes. L'amour propre fait mal. Il ne sert jamais à rien. Il te faut t'en débarrasser. Parce que dans un an d'ici, les doigts de pied en éventail aux Caraïbes, tu te diras avec un sourire, Marcellus Wallace avait raison.

0: il règle une affaire. Il n'y en a plus que pour une minute. Je vous sers quelque chose? Quand le petit blanc se cassera, vous pourrez y aller. Comment tu vas?
1: J'ai pas à me plaindre. Et toi, ça va?
0: Bon, allez.
1: Alors, comme ça, tu sors avec Mia demain soir?
0: C'est pour rendre service à Wallace.
1: Tu la connais, Mia?
0: Pas encore.
2: Qu'est-ce qui vous fait rire, enfoiré?
1: Personne ne rit, mon vieux.
3: Il faut que j'aille pisser.
0: Vous me prenez pour un taré ou quoi? C'est Madame Wallace et je peux pas faire autrement. Je parlerai pas la bouche pleine, je rirai quand il faudra rire et ça s'arrête là.
1: Hé, hey, ça me regarde pas, t'es assez grand, tu fais comme tu le sens.
0: Alors pourquoi tu fais chier? Tu m'emmerdes avec ça? Tonne.
4: Donne-moi un paquet de Rélapels.
1: Filtre?
4: Non. Qu'est-ce qu'il y a? Tu veux ma photo?
0: T'es pas mon genre, tocard.
4: Qu'est-ce que t'as dit?
0: Je crois que t'as très bien entendu, abruti.
5: Il est là, Vincent Vega? Alors, négro, tu t'amènes? Je t'attends.
1: Un paquet de Red Apple. $1.40.
4: Des allumettes.
6: On dirait que tous les endroits du corps deviennent aussi sensibles que le bout du gland.
7: Wow.
6: Je te passerai un bouquin génial si tu veux apprendre le piercing.
7: Mais au fait, le truc dont on sert quand on perce les oreilles, c'est avec ça aussi qu'il perce le bout des seins?
6: C'est nul, ce truc-là. C'est un outil. Ça casserait tout le charme du piercing. C'est une aberration. D'ailleurs, c'est pour ça que mes piercings, j'ai voulu qu'on me les fasse à l'aiguille. Ça fait 18 en tout. D'abord, j'ai fait percer le bout de mon sein gauche. J'en ai 5 dans chaque oreille, 2 dans la narine, 1 dans le sourcil. Puis mon nombril dans ma lèvre et mon clitoris. Et puis j'en ai un au bout de la langue.
0: Excuse-moi. Peut-être que je suis curieux, mais... Pourquoi c'est faire le clou dans la langue?
6: C'est sexuel. C'est pour la fellation.
4: Vincenzo, passe dans mon bureau. Ça, c'est de la panda du Mexique. Un vrai truc d'enfer. Ça, c'est de la bava. Différente, mais extra aussi. Et ça, c'est de la choco, du Harz, une montagne allemande. Les deux de droite sont toutes les deux extra. $300 le gramme et je te fais un prix. Mais celle de gauche, c'est un poil plus cher. Je suis obligé de te la faire à 500. Mais je peux t'assurer qu'en shootant, tu sauras où est passé ton pognon. Bah attention, les deux autres, c'est de la très, très, très bonne cam. Et la choco, vieux, elle est démente.
0: Ouais, oublie pas que je rentre quand même d'Amsterdam.
4: Tu me prends pour un nègre? Tu te crois à Inglewood? Non. Ah, t'es chez moi. Tous les blancs qui font la différence entre la bonne et la mauvaise cam, c'est ici qu'ils viennent. Ma poudre, jamais j'en échangerai un baril contre 15 barils de ta poudre d'Amsterdam, moi je te le dis.
0: Là, tu prends un risque énorme.
4: Mais Vince, t'es plus à Amsterdam. Ici, c'est la demande qui est énorme. La coke, c'est mort et c'est... mort. L'héros revient très, mais alors très fort.
0: D'accord. Donne-moi 3 grammes d'abord et puis...
4: Ça marche.
0: Si elle est aussi bonne que tu le dis, je reviendrai t'en prendre un kilo.
4: Ouais, je suis pas sûr qu'il m'en restera encore. Mais là, je préfère te servir sur ma réserve personnelle. T'as de la chance d'avoir un dealer aussi cool. Tiens, là, j'ai plus de ballon. Je te la mets en sachet?
0: Ouais, ça ira.
4: D'accord, je vais chercher ce qu'il faut. Chérie, tu m'apportes des sachets en plastique? Ils sont dans la cuisine. Et des tortillons pour les fermer.
8: Oui.
4: Dis donc, qu'est-ce que tu penses de Trudy? Elle a pas de mec, tu peux... Ah, tu vas rester t'éclater?
0: Trudy, c'est celle qui a plein de trous sur la figure?
4: Non, elle, c'est Jodie. C'est ma femme.
0: La gaffe, pétain. Ce soir. Non, merci, j'ai de quoi m'occuper.
4: Bien, comme tu veux.
0: Ce sera pour une autre fois.
6: De rien, Lance.
4: T'as toujours ta Malibu?
0: Ah, putain, tu sais ce qu'ils m'ont fait l'autre soir, ces connards?
4: Non.
0: Ils l'ont rayé.
4: Oh, merde. Putain, faut être débile.
0: Oh, m'en parle pas. Il y a 3 ans que je l'avais au garage. Et je la soignais, fallait voir ça. Elle était pas dehors depuis 2 jours qu'un enfoiré la nique.
4: Moi, ces mecs-là, je les colle au poteau, là, sans procès. 12 balles dans la peau.
0: Qu'est-ce que j'aurais été content de les choper, salaud.

0: T'assure, j'aurais donné tout ce que j'ai, rien que pour le choper. Ça aurait même valu le coup qu'il fasse ce qu'il a fait, rien que pour le choper.
1: Quel enfoiré.
0: Y a rien de plus lâche que de s'attaquer à une bagnole. C'est simple, on touche pas à la bagnole d'autrui.
1: Y a rien d'autre à dire.
0: C'est sacré, ces choses-là.
1: Merci.
0: Merci à toi. Je shoot ici, tu veux bien?
1: Mi casa es su casa.
0: Muchas gracias.

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0: Où il est l'intercom?
1: Sur le mur, près des deux Africains. À votre droite. Vous chauffez. Vous brûlez. Gagnez.
0: Allô?
1: Pour parler, enfoncez la touche.
0: Allô?
1: Faites comme chez vous, j'en ai pour 2 secondes le temps d'un battement de cils.

0: En route.
1: Qu'est-ce que c'est que cette boîte?
0: C'est le Jack Rabbit Slims. Tu devrais aimer, ils ont du Elvis.
1: J'aimerais manger un steak, allons ailleurs.
0: Ils ont des steaks ici, à Terry. Sois pas si...
1: Inutile de me faire un dessin. Ah.

0: Bonsoir, soyez les bienvenus. Qu'est-ce que je pourrais faire pour vous?
1: J'ai une réservation au nom de Wallace.
0: Wallace?
1: Nous avons réservé la CAD.
0: La CADIA? C'est exact. Conduisez monsieur Lab à la CADIA. 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Yeah!

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1: Vincent!
2: Rassurez-vous, nous retrouverons Ricky dans la deuxième partie de notre spectacle. J'espère que vous passez une excellente soirée chez Jack Rabbit Shrimps. Merci.
3: Téléphone pour Monsieur Philippe Maurice.
4: Bon, alors?
5: J'adore, c'est un vrai musée, en moins poussiéreux.
6: Moi, c'est Buddy Holly, qu'est-ce qu'on vous sert?
5: Alors, steak, steak, steak, ah oui, là. Le Douglas Sirk, là. Ouais, c'est ça.
6: Quel cuisson? Carbonisé ou bien sanguinolent?
5: Bien sanguinolent, et ah oui, un coca vanille.
6: Et pour toi, Peggy Sue?
7: Alors, je veux... le Durwood Kirby Burger, bien sanglant aussi. Et le milkshake à $5.
6: Sammy Davis Jr. ou Jerry Lewis et Dean Martin?
7: Martin et Lewis.
5: Ils ont des milkshakes à $5?
7: Mm-hmm.
5: $5. Et une boule de glace dans du lait.
7: Jusqu'à preuve du contraire.
5: Ça vaut $5. Ils mettent du bourbon dans le lait?
6: Non.
5: Je me renseigne.
6: Je vous apporte les boissons tout de suite.
7: Oh tiens, tu peux m'enrouler une à la cow-boy?
5: Bien sûr, Calamity Jane.
7: Merci.
5: Je suis à ton service.
7: Au fait, Marcellus dit que t'es rentré depuis peu d'Amsterdam.
5: Jeudi.
7: Tu es resté longtemps?
5: Environ 3 ans.
7: Chaque année, j'y passe une quinzaine, le temps de me reposer.
5: Ouais. J'ignorais.
7: Je crois pas qu'il te l'aurait dit.
5: Bah, t'as tourné un pilote?
7: J'aurais mieux fait de me casser une patte.
5: C'était quoi?
7: Une histoire d'espionne, une équipe féminine des services secrets. 5 filles qui affrontaient la pieuvre.
5: Quoi?
7: La mafia, la pieuvre. Il y avait d'abominables gangsters, des trafiquants de crack qui voulaient forcer des pauvres filles à en prendre. Et puis il y avait nous, 1, 2, 3, 4, 5 filles. Il y avait la blonde, Somerset O'Neill, c'était la chef de groupe. La japonaise faisait du karaté, une vraie bête. La belle noire jouait les experts en dynamitage. La petite française se spécialisait dans tous les trucs sexuels.
5: Et toi, ta spécialité?
7: À ton avis? Le couteau. Mon personnage était une enfant de la balle. C'était les gens du cirque qui lui avaient appris à lancer le poignard. Dans le scénario, cette fille était horriblement dangereuse, avec son canif. Son grand-père, un ancien acteur comique, lui avait refilé tout son stock de vieilles vannes ringardes. Et à supposer qu'on soit retenu par la prod, on avait mis au point un gimmick où j'aurais fait la chute, en racontant à tous les coups une histoire drôle.
5: Tu connais beaucoup d'histoires drôles?
7: Puisqu'on n'a fait qu'un seul épisode, j'en ai raconté qu'une, une seule.
5: Raconte-moi.
7: C'est trop ringard.
5: Allez, te fais pas prier, raconte.
7: Non, tu la trouverais idiote, je saurais plus où me mettre.
5: Tu l'as raconté devant des millions de gens et devant moi, tu veux pas? Je suis tout seul pourtant. Je te promets que je rirai pas.
7: C'est bien ce qui m'effraie, Vincent.
5: Arrête, tu sais bien ce que j'ai voulu dire.
7: Oui, mais ça fait rien, trop tard. Je la raconte pas parce qu'on en a trop parlé.
5: Quelle arnaque.
6: Dean Martin et Jerry Lewis. Coca vanille.
7: Mmh. Miam miam.
5: J'y goûterai bien.
7: Mange pas la cerise.
5: $5, je suis curieux de voir le goût que ça a.
7: Prends ma paille, je te l'aurais pas donné si j'avais la vérole.
5: Ah non, mais moi j'ai peut-être un truc.
7: Je suis résistante.
5: Bah, allons-y. Nom de Dieu, mais c'est vrai qu'il l'extra, ce milkshake.
7: Tu vois?
5: Ça fait chier le lit, mais putain, c'est vrai qu'il est délicieux.

0: Mal quoi?
1: Le silence qui met mal à l'aise. Je me demande pourquoi on raconte des conneries et qu'on parle pour ne rien dire. Histoire de se mettre en confiance?
0: J'en sais rien, mais c'est une bonne question.
1: C'est comme ça qu'on voit si on se plaît avec une personne. Quand on peut se taire tout à fait au moins une minute et profiter du silence.
0: Je crois qu'on en est encore très loin, mais t'en fais pas, on se connaît à peine tous les deux.
1: Alors voyons. En attendant pendant que je me repoudre le nez, tu restes ici et tu cherches ce qu'on pourrait se dire.
0: J'essaie.

0: génial, je crevais de faim. Et puis j'aime bien qu'on m'ait servi quand je reviens des toilettes.
1: Ouais, on a eu la chance d'avoir quelque chose. Je trouve que Buddy Holly pédale dans le yaourt. Pour moi, on aurait été mieux chez Marilyn.
0: Je vous sers du café. Laquelle? Il y a deux Monroe.
1: Ah non, pas du tout, hein. Là, c'est Marilyn Monroe. Et celle-là, c'est Mamie Van Doren. Mais je vois pas de Jane Mansfield, c'est sûrement son soir de congé.
0: Mais t'es malin.
1: Ouais, j'ai mes moments.
0: T'as décidé de quoi t'allais parler?
1: Je crois, ouais. Sauf que... T'es tellement gentille que j'ai peur de... Je voudrais pas te vexer, quoi.
0: Dis donc, ça nous change du tout au tout des banalités que tout le monde dit quand on lit connaissance. T'as tout l'air d'avoir un message à faire passer.
1: Ben ouais, ouais, je crois. Je crois. Seulement, tu dois promettre de pas te vexer.
0: Non, non, non, non. Ce genre de promesse, c'est pas tenable. J'ai aucune idée, moi, de ce que t'as à me dire. Alors si toi, tu te décides pas à me dire ce que t'as à me dire, comment savoir d'avance si je me vexerai pas? Ce qui fait que je risque de me vexer quand même en oubliant ma belle promesse.
1: Non, laisse tomber.
0: Ah non, impossible. Ce que tu viens de dire là est si intriguant que l'oublier est tout à fait hors de question.
1: Ah ouais, c'est vrai?
0: Puis d'ailleurs, est-ce que c'est pas plus excitant de faire les choses sans permission?
1: D'accord, si tu veux. Bon, allons-y. Qu'est-ce que tu penses de ce qui est arrivé à Antoine?
0: Qui est Antoine?
1: Tony Rocky Horror, tu le connais.
0: Il est passé par la fenêtre?
1: C'est une façon de le dire. Une autre façon serait peut-être de dire qu'on l'a jeté. Ou alors on pourrait peut-être dire qu'il s'est fait jeter par Marcellus. Et une dernière version serait de dire qu'il s'est fait jeter d'une fenêtre par Marcellus à cause de toi.
0: Tu crois que c'est vrai?
1: Non, non, non, non, non, j'en sais rien, mais je l'ai entendu. Je l'ai bien entendu.
0: Où tu l'as entendu?
1: Chez des gens.
0: Les gens disent tant de choses.
1: Ça, c'est sûr. C'est sûr.
0: Sois pas gêné, Vincent, dis-moi la suite.
1: Je suis pas gêné.
0: Il raconte qu'on était amoureux.
1: Non, non, non, non. Non, ils ont dit qu'Antoine t'avait fait un massage.
0: Et
1: non, rien. C'est tout.
0: On t'a dit que Marcellus avait fait jeter Rocky Horror d'une fenêtre du troisième pour m'avoir fait un massage. Et t'as pu avaler ça?
1: Je sais pas, quand on m'a raconté ça, ça m'a paru possible.
0: Marcellus aurait jeté Tony d'une fenêtre du troisième étage pour un massage qu'il m'a fait, et ça te paraît normal?
1: Non, ça m'a paru excessif, mais ça veut pas dire que ça a pas eu lieu. On m'a dit aussi que Marcellus veut te protéger, alors...
0: Qu'un époux puisse protéger sa femme, ça oui, je peux le concevoir. Seulement de là à tuer un homme pour rien du tout, moi je trouve qu'il y a de la marche.
1: Mais est-ce que ça s'est passé?
0: La seule chose que Tony m'ait touchée, c'est la main, parce qu'il me l'a serrée. À mon mariage.
1: Ah oui?
0: Ce qui est sûr, c'est que personne ne sait pourquoi il s'est fait jeter d'une fenêtre du troisième en dehors de Marcellus et de Tony. Mais quand vous êtes ensemble, les truands, vous êtes de vrais concierges.
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5: Silence.
6: Mesdames et messieurs, voici le moment que vous appelez tous de vos voeux. Celui qui a fait la réputation de Jack Rabbit Slim, le grand concours de Twist. Et maintenant, quel sera le recouple qui gagnera le superbe trophée que Marilyn nous fait voir? Alors j'appelle nos fringants danseurs et danseuses.
0: Là. J'ai envie de danser.
1: Non, non, non, non, non, non, non, non.
0: Non, non, non, non, non, non, non, non, non. J'ai cru comprendre que Marcellus Wallace, mon mari, ton patron, t'avait demandé des trop petits soins avec moi et de satisfaire mes moindres désirs. Alors je veux danser, je veux qu'on gagne et je veux avoir ce trophée.
1: D'accord.
0: Alors à toi de jouer.
1: D'accord.
6: Voici nos premiers concurrents, les applaudissements. Je vous présente donc ces deux sympathiques concurrents. Veuillez dire votre nom, chère madame.
0: Je m'appelle Mia Wallace.
6: Et le nom de votre cavalier?
0: Vincent Vega.
6: Voyons ce que vous savez faire. En avant la musique!

0: Je crois que c'est un de ces silences qui fiche le malaise.
1: J'ignore pourquoi tu dis ça. À boire. Musique.
0: Et moi, je vais pisser.
1: C'est une précision dont je me serais allègrement passée, Vincent, mais fais comme chez toi.

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Dis adieu et rentre chez toi.

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0: Bon, Mia, écoute, il faut vraiment que j'y aille. Tu comprends? Oh, putain de bordel de merde. Qu'est-ce que t'as... Oh, merde, merde, oh, pauvre con, mais quel pauvre con! Allez, viens, vite, on sort, il faut marcher. T'en supplie, Mia! Connerie de merde! Allez!
1: Formidable! Vous avez des alliances?
2: Mais bien sûr!
0: Décrocher l'ens, oui ou non?
3: Je
1: renonce à vous marier.
4: Entendu.
5: Alors, je croyais que t'avais dit à ces emmerdeurs de pas appeler si tard.
4: Bien sûr que je l'ai dit à ces connards. Je sais exactement ce que je vais dire à celui-là. Et tout de suite. Allô,
0: Lens, Vincent, j'ai un problème là, il faut que tu m'aides. Je m'amène dans deux secondes.
4: Oh là, doucement là, c'est quoi juste ton problème?
0: J'ai une nana qui fait une overdose, je te l'amène.
4: J'en veux pas ici, mais tu te prends pour un con quoi? Il est pas question que tu m'amènes une pisseuse complètement starbée chez moi.
0: J'ai pas le choix.
4: Elle fait une overdose?
0: Elle va claquer d'un moment à l'autre.
4: Ok, alors maintenant tu te démerdes, t'assumes tes conneries et tu l'amènes à l'hosto, ta gonzesse.
0: Négatif.
4: Mais j'en ai rien à branler, moi. C'est ton problème. Tu nous fais chier avec ta gonzesse. Bah, attends une seconde, là. T'appelles d'un téléphone cellulaire? Allô, j'écoute. Qui est-ce? Non, je sais pas qui vous êtes. J'en ai marre, vos canulars.
6: Merde, t'es complètement malade! Tu te rends compte que tu parles de drogue sur un cellulaire? Regarde, t'as démoli ma baraque avec ta bagnole! Hé! T'es sourd ou quoi? Je t'ai dit de pas amener cette connasse défoncée chez moi!
7: Cette connasse défoncée, c'est la femme de Marcellus Wallace. Il faut qu'on te dise qui est Marcellus Wallace.
4: J'ai compris,
7: saisis?
4: Ça va.
7: Ouais, et si elle crève, c'est moi qui vais finir à la morgue. Écoute, si cette gonzesse meurt, il va bien falloir que je l'explique, que je dise que t'as rien branlé et que tu l'as laissé crever. Alors maintenant, aide-moi à la transporter.
6: C'est pas vrai, j'y crois pas. Merde!
8: Il est plus d'une heure du matin, merde! Mais qu'est-ce qui se passe? Vous faites chier, merde! C'est qui, ça?
6: Attends, frigo! Va me chercher le truc pour la piqûre d'adrénaline!
8: Qu'est-ce qui lui arrive?
6: Une overdose!
8: Dis-moi, je veux pas ça ici!
6: Va chercher la seringue!
8: Je t'emmerde! Et puis toi aussi, je t'emmerde!
6: Parce qu'elle peut être chiante!
4: Bon, faut lui parler sans arrêt. Elle va apporter la piqûre, moi je vais chercher mon guide médical.
6: Il faut un guide médical pour quoi foutre? Pour voir, j'ai jamais fait de piqûre d'adrénaline!
4: Quoi, t'as jamais fait d'injection?
6: Non, j'en ai jamais fait, je me défonce pas avec des connasses, moi et mes amis ils savent se shooter!
4: Va chercher la seringue!
6: Alors laisse-moi y aller!
4: C'est moi qui t'empêche d'y aller, pauvre
6: con! C'est pas moi qu'il faut parler, c'est à elle!
4: J'y
6: vais!
0: Va une fois, elle va claquer!
6: Je fais aussi vite que je peux, hein!
8: Cherche!
0: J'en sais rien, moi, mon cas.
8: Qu'est-ce que tu cherches?
6: Mon petit guide médical!
8: Quoi? Qu'est-ce que tu cherches?
6: Mon petit guide médical, merde, il est noir! C'est une espèce de manuel pour les infirmières!
8: J'ai jamais vu ce truc-là de ma vie!
6: Oui, bah je te dis que j'en ai un!
8: Si c'est tellement important, fallait le mettre avec la seringue!
6: D'accord, arrête de m'emmerder!
8: Mais pendant que tu cherches ton guide à la con, elle va crever sur notre moquette! Tu trouveras jamais notre bordel!
6: Ça
8: fait 6 mois que je te dis que j'ai ton guide, t'écoutes jamais!
0: Elle va me claquer dans les doigts!
8: Connard!
6: Allez, fous-moi le con, laisse-moi passer!
8: Je t'emmerde!
0: Et pique-là, au lieu de faire le con, allez, dépêche!
6: Bon! Moi, je prépare la seringue. Tu vires son chemisier et tu trouves le cœur.
0: Il y a un endroit précis?
6: Oui, ben, le cœur. Trouve le cœur. Le cœur, je te dis. Ben, il n'y a pas plus précis que ça.
0: Je sais pas exactement où c'est, moi. Ça doit être par là, le cœur.
8: Ouais, c'est là.
0: Ici? Bon, très bien. Maintenant, il me faut un gros marqueur. T'en as un?
8: Quoi?
0: Un gros marqueur. Mais un feutre, merde! N'importe quel gros marqueur!
6: Voilà, voilà. Allez, dépêche-toi.
4: Merde. Oui, oui, voilà. Ça vient, ça vient.
6: Si.
2: débrouille toi, merde.
4: Tiens, couche, mon Dieu.
2: Tiens, je vais te dire ce qu'il faut faire.
4: Ah, non, pas question, non, vieux. Non, c'est toi qui injectes.
2: C'est toi qui injectes.
4: Non, c'est toi qui injectes.
2: Question, j'injecte.
4: Mais j'ai jamais fait ce genre de piqûre.
2: Je l'ai jamais fait non plus et je commencerai pas aujourd'hui. Tu l'as amené ici, c'est à toi de lui faire l'injection. Si un jour je te ramène une, c'est moi qui lui ferai l'injection. Allez, vas-y, injecte.
4: Ça va, j'ai compris. Tiens. Donne-moi ça. Allez, lis-moi les instructions.
2: D'accord, tu vas lui injecter l'adrénaline directement dans le cœur. Mais il y a le sternum, il faut le traverser. Alors voilà ce que tu fais, tu frappes avec la seringue comme avec un poignard.
4: Attends, il faut la frapper trois fois.
2: Mais non, faut pas la frapper trois fois. Tu la frappes qu'une fois, mais toutes tes forces. Tu dois traverser le sternum pour atteindre le cœur. Et là, quand tu auras fait ça, tu t'appuies sur le piston.
4: Et une fois que c'est fait, il se passe quoi?
2: Ça, moi aussi, j'aimerais bien ça.
4: Arrête de te foutre de ma gueule, merde, j'ai pas envie de la tuer.
2: Non, elle doit reprendre conscience d'un seul coup.
4: Allez, compte jusqu'à trois.
2: D'accord.
4: Ouais.

0: ça va. Dis-nous un mot.
1: Un mot. Là, vous nous avez fait très peur.
0: Oh, oh merde.
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0: d'après toi?
1: D'après moi, tant que Marcellus sera sur cette terre, je vois aucune raison de lui parler de cet incident.
0: Si Marcellus apprenait ça, je serais exactement dans la même merde que toi.
1: J'ai de sérieux doutes à ce sujet.
0: En tout cas, je peux garder un secret, et toi?
1: Top là.

0: Excuse-moi, je vais rentrer chez moi faire ma crise cardiaque.
1: Vincent, tu la veux, la blague des cinq filles qui affrontent la pieuvre?
0: Si tu veux. Seulement, s'il faut rire, j'ai peur d'être trop pétrifié pour ça.
1: Puisque je te dis que c'est pas une blague qui fait rire. Mais enfin, si tu veux encore l'entendre, je te la dis.
0: Je suis impatient.
1: Voilà. 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

0: n'est pas très futé. Il pense que le totem veut lui prendre sa carpe. Ce n'est qu'un simplet. Comme si notre totem pouvait avoir faim.
1: Butch?
2: Oui, mais ce n'est qu'un animal.
1: Butch, tu veux bien arrêter la télévision?
0: Il est idiot.
3: Oui.
1: Il y a quelqu'un qui vient te voir.
2: Ne parle pas comme ça. Ton chien, il est très gentil.
1: Bien. Tu sais que ton père est mort dans un camp de prisonniers au Vietnam. Voilà. Je te présente le capitaine Koons. Il vient pour te parler de ton père.
4: Eh oui, j'ai connu ton père. Et toi aussi. Je te connais bien, mon garçon. Tu sais, ton père m'a beaucoup parlé de toi au camp. Pendant ces 5 ans, on est restés côte à côte, prisonniers à Hanoï. Et on a vécu l'enfer tous les deux. Toi, au moins. Tout ça devrait être épargné. Enfin, on peut l'espérer. Dans une situation comme celle qu'on a dû vivre pendant 5 ans, lui et moi, on se crée certaines responsabilités l'un envers l'autre. Si c'était pas moi qui m'en était tiré, c'est le Major College qui parlerait à mon fils maintenant, à Jim. Mais le destin en a décidé autrement, c'est moi qui te parle aujourd'hui. À toi, Butch. J'ai quelque chose pour toi. Une montre en or. Tu vois, cette montre appartenait à ton arrière-grand-père qu'il avait acheté avant la guerre de 14. Dans un magasin à quelques pas de chez lui, à Knoxville, dans le Tennessee. Pour lui, cette montre-bracelet représentait un pas en avant historique. À l'époque, tout le monde portait des montres goussets des oignons. Peu après, sa montre au poignet, le caporal Coolidge quitta son Tennessee natal pour les tranchées. Sur tous les fronts de France, de Verdun jusqu'à la Forêt Noire, cette montre en or fut son plus fidèle compagnon. À la fin de la guerre, il rentra chez lui retrouver ton arrière-grand-mère. Il ouvrit son coffre, il déposa sa montre et il y resta quelques années. Jusqu'au jour où la Deuxième Guerre mondiale éclata, qu'il fallut encore une fois se battre contre les Allemands et que ton grand-père Dan Coolidge fut mobilisé et envoyé au front à son tour. Et ton arrière-grand-père offrit la montre à son fils Dan sur un quai de gare. Ce fut son dernier cadeau. Dan eut moins de chance que son père, comme tant de Marines, il fut tué. Il tomba héroïquement à la bataille de Wake Island. Tous ces hommes prévoyaient leur destin. Lui aussi. Il n'avait plus aucune illusion. Personne n'avait la moindre chance d'en sortir vivant. Alors, ton pauvre grand-père, sachant que l'assaut final allait être donné, alla trouver à l'aéroport un nommé O'Flaherty. Et bien qu'il ne l'eût jamais vu de sa vie, il lui dit : « J'ai un fils. C'est un nouveau-né. Et je n'ai vu ce fils qu'en photo. Je voudrais, si tu as la chance de rentrer un jour en Amérique, que cette montre-bracelet soit remise à mon gosse. » 3 jours plus tard, ton grand-père fut tué. O'Flaherty, qui lui avait donné sa parole, porta la montre à ta grand-mère pour qu'elle la donne à ton père quand il serait grand. La voici. Coolidge l'avait sur lui le jour où il s'est fait descendre en volant sur Hanoï. Ton père fut capturé et envoyé dans un camp de prisonniers. Si les niaques voyaient sa montre, elle lui serait confisquée. Il le savait. Et pour lui, il était clair que cette montre te revenait de droit. Et pour rien au monde, il ne voulait que les niaques mettent leurs pattes sur ton héritage, le patrimoine de son fils. Alors il décida de la cacher. Comme il n'y avait pas d'autre cachette, il se l'est mise dans le cul. Il fallait avoir du courage pour le faire, se la mettre dans le cul. Un jour, juste avant que la dysenterie le tue, il me donna la montre. J'ai alors caché ce vieux bout de métal dans mon anus 2 années durant. Et après 7 ans d'absence, je pus retrouver ma famille. Et aujourd'hui, cette montre, je suis venu te la donner.

0: tu la moche.
1: Eh oui, Dan, je crois que je n'avais jamais vu un combat aussi féroce, aussi sanglant, et Coolidge est sorti du ring plus vite que je n'avais jamais vu aucun boxeur le faire, mais crois-tu qu'il savait que Wilson était mort?
2: J'en ai bien l'impression, Ben, j'étais très bien placé pour voir son regard, et j'ai lu la compréhension de ce qu'il avait fait, et je crois que c'est pour ça qu'il est parti si vite.
1: D'après toi, cette tragédie aura-t-elle des conséquences pour la boxe en général?
2: Richard, tout à fait, la WBA va trembler sur ses bases, mais ce qui compte avant tout, c'est que dans les tristes semaines que nous allons vivre maintenant,

0: Mia.
1: Je vous assure.
0: Marcellus.
1: Je suis pour rien, moi. J'étais pas au courant. J'ai rien fait.
0: Ça va?
2: Ça va. Au fait, je voulais te remercier pour ce dîner.
3: Je t'écoute.
4: Envolé.
3: Son entraîneur?
4: Ah, il dit qu'il sait rien et je le crois. Je crois aussi que Butch l'a baisé, comme nous
3: non,
4: tous.
3: Non, il s'agit pas de croire. Il s'agit de savoir. Emmène-le au chenil et lâche-lui les chiens. Là, on pourrait être sûr de ce qu'il sait et de ce qu'il ne sait pas.
4: Et Butch, qu'est-ce que tu penses en faire?
3: Je suis prêt à aller au bout du monde pour le retrouver. Si Butch se réfugie en Indochine, je veux un gonze dans chaque bol de riz, prêt à lui plomber les molaires.
4: Je vois ce que j'ai à faire.
2: Monsieur. Dites, monsieur.
0: Quoi?
2: Je voudrais savoir... C'était vous le match à la radio? Cette boxe?
0: Ah, voilà une drôle d'idée.
2: Non, dites-moi, allez... C'est vous le boxeur? Je sais que c'est vous. Allez, monsieur, dites-le-moi.
0: C'est moi.
2: Vous avez tué l'autre boxeur?
0: Tué?
2: À la radio, ils ont dit qu'il était mort.
0: Je regrette pour toi, Floyd.
2: Ça vous a fait quoi?
0: Qu'est-ce que vous racontez là?
2: Tu es un boxeur? Battre un homme et le tuer à main nue, qu'est-ce que ça fait?
0: Ça vous excite?
2: Non. J'ai dit ça parce que je m'intéresse au sujet. Je n'avais jamais rencontré une personne qui a tué de ses mains. Alors? Ça fait quel effet de tuer quelqu'un à main nue?
0: Je vous fais une offre. Filez-moi une de vos clopes, ensuite on en parlera.

0: Esmeralda Villalobos. C'est mexicain?
1: C'est pas qu'au Mexique, les noms espagnols, je suis panaméenne.
0: Ça me plaît, en tout cas, c'est joli.
1: Gracias. Et vous, monsieur, vous vous appelez comment?
0: Butch.
1: C'est quoi comme nom?
0: C'est américain, ça veut pas dire grand-chose. Bon, revenons à nos moutons. Esmeralda, qu'est-ce que vous voulez que je vous dise?
1: Quel effet ça vous a fait de tuer quelqu'un avec les mains?
0: C'est rien. J'ai su que je l'avais tué quand vous me l'avez dit. Jusque-là, je n'avais aucune idée de l'effet que ça produit. Et maintenant, je m'en moque éperdument.
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4: Silence.
5: Qu'est-ce que tu veux que j'en sache? Hein? Ce que je sais, c'est que les enjeux ont grimpé dès qu'on a su que c'était truqué. Je sais, ils ont crevé le plafond. On n'en a rien à foutre, s'il avait su boxer, il serait encore vivant. S'il avait jamais enfilé les gants, ce qui était la seule chose à faire pour lui, il serait encore vivant. Ouais. Et puis merde, c'est fait. Allez, assez parlé de ce tocard. Oublie le pauvre Floyd Wilson. Parlons plutôt de la fortune de Monsieur Butch College. T'as parié chez combien de books? Tous les 8? Combien de temps il te faut pour toucher? Tu penses que t'auras tout demain soir? D'accord, bah il y en aura un ou deux qui traîneront les pieds. Oh putain, Scotty, tu parles que les nouvelles sont bonnes. Et comment qu'elles sont bonnes? Ouais. Non, moi et Fabienne, on l'attend demain. Faut compter 2 jours pour aller jusqu'à Knoxville. Ok, mon pote. T'as raison. T'as vachement raison. Allez, Scotty, la prochaine fois qu'on se voit, c'est dans le Tennessee. Ça roule, mon pote.

0: $1,000.
1: Et tenez, un petit supplément. Alors, si on vous demande qui vous avez chargé ce soir, qu'est-ce que vous dites?
0: Qu'est-ce que vous croyez? Je dirais que j'ai pris 3 touristes en tenue de soirée, des Mexicains.
1: Bonsoir, Ismael David Lalopos.
0: Buenas noches, Butch.

0: Non, allume pas.
1: C'est mieux comme ça, mon poussin?
0: Oui. La journée a été dure au bureau?
1: Plutôt, oui. Je me suis battue.
0: Pauvre petit Butch. On s'emboîte comme deux cuillères?
1: Non, attends, faut que je prenne une douche. Je pue la sueur. Une vraie infection.
0: J'aime que tu pues la sueur.
1: J'enlève au moins mon blouson.
0: Je me regardais dans la glace ce matin.
1: Hein?
0: J'aurais voulu avoir de la brioche.
1: Hein? Tu t'es regardé dans la glace ce matin et ça t'a ouvert l'appétit?
0: Pas cette brioche. Du vide, imbécile. Un peu de bite, c'est très sexy.
1: Bah alors, tu peux être contente. Parce que t'en as.
0: N'importe quoi, gros lard, tu sais bien que j'en ai pas. J'ai un peu de ventre, un tout petit peu, comme Madonna quand elle chantait Lucky Star. C'est différent.
1: J'ignorais qu'il y avait une différence entre un peu de ventre et du bide.
0: Une différence énorme.
1: Ça te plairait si j'avais de la brioche?
0: Non. La brioche, c'est bon pour les blaireaux. Ça leur fait un ventre de gorille. Mais chez une femme, c'est pas pareil, ça fait sexy. Il suffit que le reste soit beau, un beau visage, des belles hanches, des belles jambes, un beau derrière. Mais avec en plus un petit ventre bien rond, une belle brioche. Si j'en avais une, je mettrais des t-shirts très collants pour que les gens la remarquent.
1: Tu crois que ça plairait aux hommes?
0: Moi, j'ai bien mieux à faire que de les séduire. Dommage que ce qu'on a du plaisir à toucher, ce qu'on a du plaisir à regarder, aille rarement ensemble.
1: Si tu avais de la brioche, je la bourrerai de coups.
0: Des coups de poing dans ma petite brioche?
1: Grand coup de poing.
0: Ah! Eh ben moi, je t'étoufferai avec et je m'assirai sur ta figure et tu pourrais plus respirer.
1: Tu ferais ça?
0: Oui. Oui.
1: T'as toutes nos affaires?
0: Oui, toutes.
1: C'est bien, poussin, bravo.
0: Et de ton côté, tout a marché comme prévu?
1: T'as écouté la... Ah! T'as écouté la radio?
0: J'écoute jamais quand t'as un match. C'est toi qui as gagné?
1: Ça, pour gagner.
0: T'es toujours décidé à prendre ta retraite?
1: Ce soir ou jamais.
0: Tout est bien qui finit bien, alors?
1: C'est loin d'être fini, ma puce.
0: Ils nous tueraient s'ils nous retrouvaient. Mais ils vont pas nous retrouver. Tu veux toujours que je parte avec toi? Je veux pas m'imposer et t'attirer des ennuis. Ce serait...
2: Mon amour, l'aventure commence.

0: Je me suis pété une côte.
1: Tu t'es pété une côte en me faisant jouer?
0: Mais non, arriéré mental sur le ring.
1: M'appelle pas arriéré.
0: Je m'appelle pas arriéré. Je m'appelle Fabienne.
1: Arrête.
0: Je m'appelle Fabienne.
1: Arrête, espèce d'abruti. Je déteste quand tu prends cette voix de mongolien.
0: Oh là là, quelle histoire. Pardon, pardon, pardon. Je retire ce que j'ai dit. Tu me passes une serviette sèche, ma jolie tulipe?
1: Ah, j'aime mieux ça. J'aime que tu m'appelles tulipe. C'est beaucoup plus sympa que mongolienne.
0: C'est toi qui as dit mongolienne. Je t'ai traité d'arriéré. Et j'ai dit pardon.
1: Butch?
0: Oui, mon poussin en sucre.
1: Tu comptes t'installer où?
0: Je suis pas encore fixé. Où tu voudras. Ça va nous rapporter beaucoup d'argent, mais quand même pas assez pour vivre comme des coqs en pâte jusqu'à la fin de nos jours. Alors je m'étais dit qu'on pourrait trouver un coin dans le Pacifique Sud. La vie est pour rien là-bas, on tiendrait plus longtemps.
1: Si on voulait, on pourrait vivre à Bora Bora.
0: Un peu, mon neveu. Puis après, si on s'emmerde, on pourrait aller ailleurs. À Tahiti, au Mexique.
1: Mais je connais pas l'espagnol.
0: Ah, parce que tu parles Bora Bora, peut-être. Puis l'espagnol, c'est facile.
2: Donde está el zapataria?
1: Que ça veut dire?
0: Où achète-t-on les chaussures?
1: Donde está...
0: D'abord, crash.
1: Donde está la zapataria?
0: Excellente prononciation. Tu seras une vraie petite mexicaine en arrière de temps. Que hora es?
1: Que hora es?
0: Quelle heure est-il?
1: Oui, au fait, quelle heure est-il?
0: L'heure d'aller se coucher. Fais de beaux rêves, ma jolie.
1: Butch? Bon, tant pis. Merde, j'ai eu très peur. T'as fait un cauchemar ou quoi?
3: Qu'est-ce que tu regardes?
1: Une histoire de moto. J'ai oublié le titre.
3: Et tu le regardes?
1: Plus ou moins, ouais.
0: Tu trouves pas que c'est un peu violent le matin au réveil?
1: Allez, raconte-moi.
3: Tu veux que je te raconte un film alors que c'est toi qui le regardes?
1: Mais non, imbécile, c'est ton cauchemar dont je te parle.
0: Je m'en rappelle plus. Mes rêves, c'est rare que je m'en rappelle.
1: Oh, regardez comme il est grognon le matin. Lève-toi qu'on aille prendre un petit déjeuner.
0: Fais-moi un baiser d'abord.
1: Satisfait?
0: Ouais.
1: Alors, gros paresseux.
0: Oh là là. Quelle heure il est?
1: Pas tout à fait 9h. Il est à quelle heure, notre train?
0: 11h.
1: Tu sais ce que je vais manger au petit déjeuner?
0: Non, poussin. Quoi?
1: Je vais commander une pile énorme de crêpes aux myrtilles avec plein de sirop d'érable, un œuf à la coque, des frites et 5 saucisses.
3: Et pour boire, qu'est-ce que je vous sers?
1: Oh, qu'il est beau, mon Butch. Comme boisson, un grand verre de jus d'orange et du café noir. Après, je vais prendre une part de tarte.
3: De la tarte au petit déjeuner?
1: Il n'y a pas d'heure pour les tartes. Au myrtille, la tarte pour aller avec les crêpes. Et je ferai mettre une fine couche de fromage blanc dessus.
3: Où est ma montre?
1: Elle est là?
3: Ben non!
1: T'as regardé?
3: Qu'est-ce que je fais là, d'après toi? Évidemment que j'ai regardé, merde! T'es sûr qu'elle y était?
1: Oui, je l'ai prise sur la table de nuit.
3: Elle était sur le kangourou?
1: Oui, accrochée au kangourou.
3: Oui, bah, elle est pas là.
1: Regarde bien.
3: Je fais que ça, merde! Je te dis qu'elle est pas là! Alors, où est-ce que tu l'as foutue, nom de Dieu?
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0: Fabienne, cette montre, c'était celle de mon père.
3: T'as idée de ce qui lui en a coûté de me donner cette montre? Je te raconterai plus tard, mais il en a chié. Tous ces trucs-là, j'en avais rien à foutre, mais je te l'avais dit. Et j'avais bien insisté. N'oublie surtout pas cette montre! T'as fait chier. Tu l'as prise?

0: Tu l'as oublié là-bas, c'est pas ta faute. T'as pris plein de trucs. Je t'ai demandé de prendre la montre. J'aurais dû préciser que ça comptait pour moi. Il aurait fallu t'expliquer pourquoi j'y tiens tant. Tu n'es pas voyante. Hein, Fabienne ?
1: Oh, je sais pas quoi dire.
0: Laisse tomber. Tu vas prendre le petit déjeuner sans moi.
1: Pourquoi je dois le prendre sans toi ?
0: Parce qu'il faut que je retourne à l'appart chercher ma montre.
1: Mais les gangsters vont tous t'attendre chez toi.
0: C'est vrai. Je le saurai en arrivant. Et s'ils y sont, et que je vois que j'ai aucune chance, je me casse.
1: Je la revois, ta montre. Je suis sûre que je l'ai emportée. Je m'excuse.
0: Tiens, la vie fric. T'en fais pas, va manger tes crêpes. Attends-moi. Je serai là le temps de dire tarte aux myrtilles.
1: Tarte aux myrtilles.
0: Peut-être pas si vite. Mais je ferai vite, d'accord?
1: D'accord.
0: Tout à l'heure.
1: Oui.
2: Putain de merde! Il y avait une chose à laquelle il fallait faire gaffe, c'est cette foutue toquante! C'est pas comme si je lui avais parlé! Pense à la montre sur le kangourou. N'oublie surtout pas la montre de mon père!

0: Il en a l'air. Si vous voulez, je suis prête à aller témoigner. Un vrai danger public. Il vous a écrasé à cause d'un accident.
1: Qui ?
0: Ce type-là.
1: C'est pas croyable.

0: qu'il y a pour votre service?
1: Oh la fin!
0: Eh ouais, doucement là, doucement! T'as un problème, mon pote?
1: Viens, viens, la cour! Alors, connard, tu la sens, la petite piqûre, hein? Il est amour propre! Il fait mal, amour propre! Attends, je vais t'en débarrasser, salope!
2: Plus loin, t'intéresse!
1: C'est exactement ce que je vais faire! Je connais une crevure qui m'a su exploser la tronche!
0: Ça suffit, les conneries!
1: Ça te regarde pas, t'en mêles pas!
0: Tu vas voir si je m'en mêle pas, connard! Jette ton arme!
1: Attends, t'y comprends rien!
0: Jette ton arme!
3: Enlève ton pied de sa gueule, mets les mains derrière la tête. Avance vers le comptoir tout doucement.
1: Si ce pays enfoiré voulait me tuer!
3: Ta gueule! Avance! Encore!
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Personne ne tue personne dans mon établissement, à part moi et Zed. Et Zed, le voilà.

0: fâché comme ça?
1: Ils se sont dérouillés entre eux. Je suis pour rien. Celui-là, là, il voulait buter le nègre.
0: Sans blague. C'est vrai, tu veux le buter? Hein? Grâce risque rien, je l'ai laissé devant.
1: On n'est pas mardi aujourd'hui?
0: Non, c'est jeudi.
1: Ah, ça risque rien.
0: Bon. Amène la crampe.
1: Je crois qu'elle pionce, la crampe.
0: Mais alors, qu'est-ce que t'attends pour la réveiller si elle pionce?

0: lequel tu veux commencer?
1: Je me tâte. Un petit cochon pendu au plafond. Tirez-lui la queue. Il pondra des œufs. Tirez la plus fort. On fait ça ici?
0: Non, je pensais à l'ancienne chambre de Russell.
1: Ok, on y va.

0: löst für ein Jahr seid. Allez, ramasse ça. Vas-y, prends-le. Eh ben, Zed, prends-le. Je veux que tu le ramasses.
1: Bouge de là, Butch.

0: Freya?
1: Soyons un pas. Il va me falloir beaucoup de temps pour que ça...
0: Et maintenant?
1: Maintenant quoi? On va te le dire, moi, quoi. J'appelle deux experts complètement défoncés au crack qui vont travailler nos deux copains. Avec une paire de pinces, un chalumeau et un fer à souder. Est-ce que tu m'as entendu, espèce de porc? Je suis très loin d'en avoir fini avec toi. Je vais te la jouer à la flamme, bien moyenâgeuse.
0: Je voulais dire maintenant entre toi et moi.
1: Ah oui, c'est maintenant, là. Entre toi et moi, il ne peut plus rien se passer, non. Il n'y aura pas d'entre nous. Jamais plus.
0: Alors, on est quitte?
1: Oui, on est quitte. Deux choses. Ce que tu as vu ici, t'en parles à personne. Ça regarde plus que toi et moi. Et monsieur l'obsédé sexuel qui va en chier longtemps avant de terminer sa vie de pédale. Et je tiens pas à ce que ça s'ébrique. Deuxio, tu disparais ce soir. Tu entends? Une fois loin, tu restes loin. Ou je t'explose la tronche. T'es tricard à ailer pour la vie, d'accord?
0: D'accord.
1: Tu disparais.

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0: Fabienne! Fabienne! Les affaires, on se casse!
1: Oh, tu étais folle d'inquiétude, bah, et les valises?
0: On les laisse, faut partir tout de suite, sinon on va rater le train. Grouille-toi, je t'attends en bas!
1: Mais tout va bien!
0: Tu viens, c'est tout, on n'a pas le temps de parler!
1: Qu'est-ce qu'il y a? On est en danger?
0: Dépêche-toi, chérie!
1: Où t'as eu cette motocyclette?
0: C'est pas une moto, ça m'a pu, c'est un chopper. Dépêche-toi, allez!
1: Où est passée ma Honda?
0: J'ai eu un pépin avec ta Honda, elle est cassée. S'il te plaît, dépêche-toi. Allez, allez, en route, en route.
1: T'es blessé?
0: Non, c'est rien, j'ai peut-être le nez cassé, c'est pas grave. Allez, saute! Oh, Fabienne, s'il te plaît. Merde! Il faut qu'on se tire. Allez, grimpe! Oh, pardon, viens. Pardon, poussin, je te demande pardon.
1: T'avais dit que tu rentrerais tout de suite, alors j'étais inquiète. Je me suis imaginé toutes sortes de choses.
0: Oh, pardon, poussin, excuse-moi, tout va bien. Alors, t'as bien déjeuné?
1: Oui, ça allait.
0: T'as eu tes crêpes?
1: Non.
0: Tes crêpes aux myrtilles?
1: Non, il n'y en avait plus aux myrtilles, j'ai pris des beignets.
0: Ah,
1: t'es sûr que t'as rien?
0: Écoute, poussin, depuis que je t'ai quitté, il m'est arrivé les trucs les plus délirants de toute ma vie. Allez, grimpe, je te raconterai ça. Monte, allez, en route, allez, monte, monte.
1: Mais cette moto, à qui elle est?
0: C'est un chopper, ma puce.
1: Un chopper, à qui il est?
0: À Z.
1: Qui c'est Z?
0: C'était un pauvre type. Il est en enfer, alors qui est...

0: Marcellus Wallace préfère ne baiser qu'avec sa femme Wallace.
1: Je ne veux pas creuser.
0: Tu connais son verbe,
1: je vous en prie.
2: Oui, oui.
0: Il y a un passage que j'ai appris par cœur qui convient à la situation. C'est dans Ézéchiel 25, verset 10. La marche est vertueuse et semée d'obstacles qui sont les entreprises égoïstes que fait sans fin surgir l'œuvre du malin. Béni soit-il l'homme de bonne volonté qui, au nom de la charité, se fait le berger des faibles qu'il guide dans la vallée d'ombre de la mort et des larmes, car il est le gardien de son frère et la providence des enfants égarés. J'abattrai alors le bras d'une terrible colère, d'une vengeance furieuse et effrayante sur les hordes impies qui pourchassent et anéantissent les brebis de Dieu. Et tu connaîtras pourquoi mon nom est l'Éternel. Quand sur toi s'abattra la vengeance du Tout-Puissant.
3: C'est lui ton pote?
4: Oh, Vincent, je te présente Marvin. Marvin, je te présente Vincent.
3: Tu pourrais lui dire de fermer sa gueule, il commence à me gonfler.
4: Marvin! Marvin! Marvin!
5: Arrête tes conneries, ça devient lourd.

0: Tu ne savais qu'il était dans les chiottes, tu pouvais pas prévenir. Tu y as plus pensé. T'as oublié qu'il y avait un Gus armé jusqu'aux dents, planqué dans les chiottes.
1: Vincent, regarde la taille de ce flingue. Il est plus gros que le bonhomme. On devrait être mort, mon pote.
0: Ouais, on a eu du bol.
1: Non, ça n'a rien à voir avec le bol.
0: Non, peut-être pas.
1: Ça, c'est une intervention divine. Vincent, tu vois ce que je veux dire?
0: Ouais, je crois. Le bon Dieu aurait arrêté les balles lui-même, si je comprends bien.
1: Oui, ça s'est passé exactement comme ça. Dieu lui-même est venu pour arrêter ces putains de balles.
0: Allez, viens, il serait peut-être temps qu'on s'en aille.
1: Arrête tes conneries, on plaisante pas avec ça, c'est grave. Ce qui vient de se passer ici, c'est un vrai miracle.
0: Ce sont des choses qui arrivent et on s'en tape.
1: Faux. Tu sais que c'est le genre de choses qui n'arrivent pas comme ça.
0: Tu souhaites continuer cette intéressante discussion théologique dans la bagnole ou en tôle avec les matons?
1: Je souhaite que t'admettes qu'on devrait être mort, vieux. On a vécu un truc miraculeux et moi, je demande que tu la reconnaisses.
0: D'accord, c'est miraculeux. Alors, on s'en va?
1: Allez, quoi, amène-toi.
0: J'ai vu un épisode d'une série une fois à la télé. Un flic racontait qu'un jour, il s'était retrouvé face à face avec un mec armé dans un couloir. Ils étaient seuls, il lui a vidé son flingue dessus, tout un chargeur, et il l'a loupé. Et voilà, il n'y a qu'un seul type et il l'aura. Difficile à croire. Mais ça arrive, c'est bizarre, mais...
2: Si tu veux pas voir, tu peux jouer les aveugles et rejoindre les brebis, mais moi j'ai les yeux grands ouverts et merde.
0: Tu pourrais m'expliquer.
2: C'est pas difficile à comprendre. À partir d'aujourd'hui, je me range, je m'arrête.
0: Oh, nom de Dieu.
2: Pas de blasphème.
0: Nom de Dieu de merde.
2: Arrête ça tout de suite.
0: Mais tu déjantes là où tu nous fais un vrai cinoche.
2: En tout cas, je parle à Marcellus ce soir. C'est mieux comme ça.
0: Ouais, et tu lui expliqueras pourquoi?
2: Ah ouais.
0: Moi, je te parie 10 plaques qu'il va bien se marrer.
2: Qu'est-ce que tu veux que ça me fasse?
0: Marvin, et toi, mon gars, qu'est-ce que t'en dis?
3: Moi, vous savez, j'ai aucune opinion.
0: Arrête tes conneries, t'en as forcément une. Dis-moi, est-ce que tu crois qu'on peut affirmer que Dieu a intercepté...
1: Oh, le con, Vincent, mais t'es malade.
0: Merde, quelle chérie. Oh, putain, le con, j'ai buté Marvin.
1: Mais pourquoi t'as fait ça, putain?
0: Mais je sais pas, c'est un accident.
1: Eh ben, des trucs de malade, j'en ai vu un paquet, mais là...
0: Arrête, quoi, merde, je te dis que c'est un accident. T'es peut-être passé sur une bosse, je sais pas.
1: Oh, où ça, une bosse? T'en foutrais des bosses, moi.
0: Déconne pas, je te dis que j'ai pas voulu le tuer. Le coup est parti, j'y peux rien, voilà, lâche-moi.
1: N'empêche que tu nous fous dans la merde. On est en ville, il est 8h du mat, réalise. Oui, bah que tu crois ou pas, faut planquer cette caisse, faut faire vite. Je te signale que les flics ont une fâcheuse tendance à marquer les véhicules plein de sang.
0: On a qu'à la trouver, cette planque, on en connaît.
1: On est à San Fernando Valley, Marcellus l'aurait dit s'il avait une planque à San Fernando.
0: C'est pas mon quartier ici, merde. Qu'est-ce que tu cherches?
2: J'appelle un de mes potes à Toluca-Lake.
0: Où c'est Toluca-Lake?
2: C'est là, derrière les hauteurs, vers Burbank, près des studios. Si Jimmy dort encore ou qu'il est pas chez lui, c'est vraiment la galère, parce que je connais personne d'autre dans le coin.
1: Jimmy, salut vieux, c'est moi, Jules.
2: Attends, écoute-moi. Un de mes potes et moi, on est en plein dans la merde. Sérieusement, une galère avec une tire. On voudrait emprunter ton garage, alors on arrive, hein, ce sera pas long. Attention, hein, faut y aller mollo avec Jimmy. À la première gaffe, je le connais, on se fait lourder.
0: Et si on en arrive là?
2: En tout cas, on s'en ira pas avant d'avoir passé un ou deux coups de fil, mais j'aimerais autant que ça se passe bien. Jimmy est un frère. On n'est pas venu le déranger chez lui pour faire la loi.
0: Ouais, dis-lui seulement de pas m'insulter, c'est tout ce que je te demande. J'ai remarqué qu'il balisait en voyant Marvin.
2: Ouais, mais il faut se mettre à sa place. Il est 8h du mat, il se réveille à peine. Je crois pas qu'il s'attendait à ça. Merde, quoi, c'est vrai, faut pas oublier qu'il rend service à qui.
0: Si ça veut dire qu'on doit accepter de se laisser insulter sans rien dire, son service, il peut se le carrer dans le train.
1: Hey, fais attention à ce que tu fais, tu comptes, t'es dégueulasse, merde!
0: Faut bien que je m'essuie, bordel!
1: Mais t'aurais pu les laver avant!
0: Mais enfin, t'as bien vu que je les ai lavés!
1: J'ai vu que tu les mouillais!
0: Je me les suis lavés, cette saleté est chiante à enlever. Ah, s'il y avait une pierre ponce, ça aurait peut-être été mieux.
1: Si tu savais, comme moi, te servir d'une savonnette, ta serviette aurait pas l'air d'un tampax! Supposons qu'il rapique, regarde l'état de sa serviette! C'est le genre de connerie qui nous met dans une situation qui crée un max! Écoute, je te menace pas ni rien. Je te respecte beaucoup, tu le sais. Mais ne me mets pas dans une position délicate.
0: D'accord, ça va. Comme c'est demandé gentiment, ça me va. On retourne au salon et tu fais ce que tu voudras, je suis d'accord.
1: Mmh. Quel régal, c'est bon. C'est l'expresso des gourmets, ton truc. Vincent et moi, on se serait contentés de n'importe quel lyophilisé. Pas vrai? Et Jimmy nous sort l'arabica des grands jours. Mais d'où vient cet hectare?
4: Ça suffit, Jules.
1: Quoi?
4: Entre nous, je m'en fous que t'aimes le café que je te sers. C'est moi qui le paie. Alors je sais ce qu'il vaut. Quand Bunny fait les commissions, ça me fait chier. Parce qu'elle achète de la merde. Alors que moi, je pense qu'il y a de meilleur. Mais tu sais ce qui m'emmerde là tout de suite? Est-ce que c'est le café qui me fait chier? Non, c'est le nègre dans mon garage.
1: Oh, Jimmy, tu penses tout de même pas...
4: Écoute-moi, il s'agit pas de ça. Je te pose une seule question. Quand tu t'es pointé tout à l'heure, est-ce qu'en entrant, tu as vu un panneau qui indiquait une décharge du nègre crevé?
1: Jimmy, tu sais qu'il y en a...
4: Est-ce que t'as remarqué, oui ou non, devant chez moi, un écriteau disant « décharge de nègre » ?
1: Non, pas du tout.
4: Et tu sais pourquoi tu l'as pas vu, cet écriteau ?
1: Pourquoi ?
4: Parce qu'il y en a aucun. Et s'il y en a aucun, c'est que j'ai pas envie de planquer de cadavres de noir.
1: Jimmy, attends,
4: non,
1: il s'agissait
4: non,
1: pas
4: non,
1: de
4: non,
1: faire...
4: Non, est-ce que tu vas comprendre, ou merde? Si Bonnie, en revenant à la maison, trouve un nègre mort chez elle, elle demandera le divorce. Il y aura pas de conciliation ni d'arrangement. Elle demandera un putain de divorce et je refuse d'avoir un putain de divorce, tout ça à cause de vos conneries. Enfin, Jules, je voudrais bien vous aider si je peux, mais là, si ça doit me coûter le divorce, c'est non, d'accord?
1: Jimmy, ça m'étonnerait qu'elle divorce.
4: Mais tu fais chier, là, tu m'emmerdes, Jules! T'entends? Et je veux pas que tu m'emmerdes. Tout ce que tu racontes, tout ce que tu diras, ça m'empêchera pas d'être amoureux de ma femme, t'entends? C'est pourtant pas compliqué. Elle rentre à la maison vers 10h moins le quart, d'accord? Et ça, c'est un fait. Elle revient de son service de nuit à l'hôpital. T'es venu pour envoyer un SOS? Tu dois téléphoner à tes petits copains? Alors envoie-le ton SOS et barrez-vous avant qu'elle réplique.
1: Là, on est totalement d'accord. On n'est pas venu pour foutre la merde. Je demande qu'à appeler mes potes pour qu'ils nous tirent de là, c'est tout.
4: Tu veux pas foutre la merde, mais tu l'as déjà foutu ta merde, c'est ce que tu crois. Mais je te promets que si Bonnie rentre à la maison, ça sera pire. Alors fais-moi une faveur, il y a un téléphone blanc près de mon lit, serre-t'en tout de suite.
5: Disons qu'elle rentre à la maison. Quelle sera sa réaction? Ouais, qu'elle fasse une crise, je le comprends. Qu'est-ce que tu racontes? Je te demande si cette crise, ce sera une petite ou une grande.
2: Tu dois comprendre qu'il pourrait y avoir d'explosifs si jamais Bonnie rentrait avant qu'on ait eu le temps de partir. Elle a bossé toute la nuit, elle rentre chez elle, elle trouve une bande de gangsters en train de faire leur connerie dans sa cuisine. Comment savoir jusqu'où elle ira?
5: Ça, j'avais compris, Jules. Mais j'ai besoin de tous les éléments si je veux évaluer.
1: Mais putain, tu m'emmerdes avec tes évaluations! Tout ce que j'aimerais entendre, c'est...
2: Y a aucun problème, Jules. Je m'en occupe, vieux. Toi, pendant ce temps-là, tu calmes le jeu, je vous envoie la cavalerie qui devrait rappliquer d'une minute à l'autre.
5: Y a aucun problème, Jules. Je m'en occupe, vieux. Toi, pendant ce temps-là, tu calmes le jeu. Je vous envoie Wolf qui devrait appliquer d'une minute à l'autre.
1: Tu nous envoies Wolf?
5: Ça va mieux comme ça, vieux?
1: Ah, vieux filou, t'avais rien d'autre à dire.
6: Elle est du genre hystéro? À quelle heure on l'attend? Répète-moi tous les noms.
7: Isabelle.
6: Jules, scène noire. Vincent, celle blanc, Jimmy, Bonnie, un cadavre, sans tête. C'est à une demi-heure d'ici, j'y suis dans 10 minutes.
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0: Vous êtes... Jimmy, c'est chez vous ici?
1: Tout à fait.
0: Je suis Winston Wolf. Je résous les problèmes.
1: Ah bah, ça tombe bien.
0: Je sais, on m'a appelé.
1: Entrez, entrez.
0: Voyons, perdons pas de temps, Salam Alek. Si j'en crois mes informations, le temps travaille contre nous. C'est bien ça, Jimmy?
1: Oui, à 100%.
0: Alors, voyons voir. Votre femme Bonnie doit rentrer à 10h moins le quart. Je crois comprendre qu'il faudrait pas qu'elle nous trouve ici en rentrant. Et ce, pour éviter qu'il y ait du grabuge.
1: Ouais, c'est le moins qu'on puisse dire.
0: Bon, ce qui fait que nous avons moins de 40 minutes pour lever le camp. Si vous faites tout ce que je dis, ça doit nous laisser une bonne marge. Alors, on a un nègre, moins la tête, dans votre bagnole, dans votre garage. Montrez-le-moi. Jimmy? Je peux vous demander un service? Je boirais bien un café, vous voulez m'en apporter un?
1: Oui, bien sûr. Vous buvez comment?
0: Beaucoup de lait, beaucoup de sucre. La bagnole, qu'est-ce qu'elle a à dire? Est-ce qu'elle cale? Est-ce qu'elle fume? Elle est bruyante? Il y a de l'essence, etc.
2: En dehors de l'aspect, il n'y a rien à dire, elle roule.
0: Pas de blague, hein? C'est pas sur la route qu'il faut découvrir qu'elle a plus de clignotants.
2: C'est bien, mais je vous dis qu'il n'y aura pas de lézard avec cette bagnole.
0: Bon, ça devrait aller. Retournons à la cuisine.
1: Tenez, monsieur Wolf.
0: Merci, Jimmy. Allons-y. Primo, vous deux, vous allez mettre le corps dans le coffre. Vous, Jimmy? Je vois que la maison est bien tenue. J'en conclue dans le garage ou alors sous l'évier, il y a de la poudre à récurer, des détergents.
1: Oui, il y a tout ça sous l'évier.
0: Bien. Alors vous deux, vous allez me prendre tous ces produits et me nettoyer l'intérieur de la voiture. Vous me faites ça vite, vite, vite. Et sur la banquette arrière, vous me ramassez tous les petits éclats d'os et tous les bouts de cervelle. Et vous me virez tout ça. Nettoyez-moi les tapis et les coussins à bon coup, mais n'en rajoutez pas, c'est pas la peine. C'est inutile de faire du zèle. Nettoyez tout ce qui se voit, ça suffira. Vous allez nettoyer à fond toute la merde du pare-brise, des vitres et de la lunette arrière. Et épongez bien le sang par terre. Jimmy, on va aller piller votre armoire à linge tous les deux. J'aurai besoin d'un tas de choses, couvertures, couettes, édredons, duvet. Ce qu'il y a de plus épais et de plus sombre, rien de blanc, inutilisable. C'est pour camoufler l'intérieur de la voiture. Vous allez me recouvrir les sièges et le sol avec ces couettes et ce couvre-lit. Si les flics s'avisent de mettre leur nez dans la bagnole, je crains que le subterfuge tienne pas longtemps. Mais de loin, elle aura l'air à peu près normale. Jimmy, je vous suis. Bon, vous deux au boulot.
3: S'il vous plaît, monsieur.
0: Qu'est-ce que t'as dit?
3: J'ai dit s'il vous plaît, monsieur.
0: Qu'est-ce que tu crois, petit? Je suis pas venu faire des politesses, mais donner des instructions. Si vous avez l'instinct de conservation, si vous espérez vous en tirer, toi et ton pote, contentez-vous de faire ce que je dis au lieu de discutailler. J'ai pas de temps à perdre. Si mon aide n'est pas appréciée, bonne chance, champion.
4: Non, non, monsieur Wolf qui a dit ça. On apprécie énormément votre aide.
3: Monsieur Wolf, écoutez, je vous manque pas de respect et je connais votre réputation. Seulement, il faut pas m'aboyer des ordres quand il n'y a pas de raison.
0: Je vous parle comme je vous parle parce que le temps presse. Je réfléchis vite et j'agis vite. Et si vous voulez que je vous aide à vous en sortir, faites-en autant. Alors, s'il vous plaît, messieurs, veuillez avoir l'obligeance d'obéir aux ordres.
3: Arrête de me regarder comme ça, arrête, je sens le poids de ton regard.
0: Elle est de 74, une Chevrolet Nova. Verte. Rien du tout, à part le merdier à l'intérieur. Tu peux compter 20 minutes. Non, personne, un troisième couteau. T'es un vrai pote, Joe. Je te remercie. Alors, où en sommes-nous?
1: Bon, je crois que ça ira, je vous ai apporté tout ça. Monsieur Wolf, il faut que je vous explique quelque
0: Winston.
1: Chose.
0: Winston, je t'en prie, appelle-moi Winston.
1: Si vous voulez, il faut que je vous explique quelque chose, Winston. Non, merci. C'est notre plus belle parure de lit, ça. Et c'est le cadeau de mariage de mon oncle Conrad et de ma tante Jenny, qui sont décédés depuis. C'est pas pour dire que je ne veux pas vous aider.
0: Attends, Jimmy, je vais te poser une question. Tu permets?
1: Oui, allez-y, je vous en prie.
0: Mon oncle Conrad et la tante Ginny, est-ce qu'ils étaient milliardaires?
1: Non.
0: Eh bien, ton oncle Marcellus, il l'est, lui. Et je suis persuadé que si l'oncle Conrad et la tante
1: Ginny
0: étaient encore de ce monde, ils voudraient offrir une chambre à coucher complète. C'est ce que l'oncle Marcellus va faire avec la plus grande joie. Tu vois, moi, c'est le chêne que j'aime. C'est ce que j'ai dans ma chambre. Et toi, Jimmy? T'aimes le chêne?
1: Oui, c'est joli.
5: Oh, quelle merde! Jamais je te pardonnerai cette vacherie, Vincent. Ça me dégoûte, c'est répugnant.
6: Jules, tu connais le philosophe qui a dit qu'on était à moitié pardonné une fois qu'on avait reconnu ses fautes? C'est un grand monsieur qui a dit ça, tu devrais connaître.
5: Et en plus, tu te fous de ma gueule avec tes conneries. L'an passé qui a dit ça, il a jamais eu à ramasser des petits bouts de cervelle à cause d'un débile dans ton genre.
6: Arrête les insultes, Jules, arrête les insultes, tu dépasses les bornes, fais attention. Je suis comme une voiture de course, là, et je passe dans le rouge, je te préviens. Et moi, je te dis que ces voitures, c'est dangereux quand le contour est dans le rouge, voilà, c'est tout. Elles explosent.
5: Non, c'est toi qui explose?
6: Oui, c'est moi qui explose.
5: Et moi, je suis une bombe atomique et les retombées vont faire mal, Vince. Chaque fois que mes doigts touchent un bout de crâne, c'est 100 000 tonnes de TNT, les super canons de Navarone. Au fait, mais qu'est-ce que je fous à l'arrière, moi? C'est toi, enfoiré, qui devrais ramasser tes saletés. On va changer de place. C'est moi qui lave les vitres et c'est toi qui ramasse les eaux.
7: Joli boulot, les champions. On a peut-être une chance d'en sortir.
1: J'arrive pas à croire que c'est la même voiture.
7: Si vous le voulez bien, on se taillera des pipes plus tard, les enfants. La phase 1 est terminée, nettoyage de la voiture, on passe direct à la phase 2. Vous.
8: On se dessape.
9: On garde le slip?
8: Non, à poil. Vite, allez, on se dépêche. Dans un quart d'heure, Jimmy retrouve sa chère moitié.
10: Mais merde! Putain, on se traîne les burnes.
9: Vous êtes sûr que c'est bien nécessaire?
8: Vous savez de quoi vous avez l'air?
9: Ah non?
8: De deux maladroits qui viennent d'exploser la cervelle de quelqu'un. Alors oui, il est plus que nécessaire de se débarrasser de toutes ces fringues.
7: Allez, on met le tout dans le sac poubelle.
10: Et surtout pas la connerie de jeter ça aux ordures, parce que si les boueux les découvrent, je te raconte pas.
8: Rassure-toi, on les emporte. Jim, le savon.
1: Vincent?
8: Ok, les champions. Comme j'imagine que vous avez déjà fait de la prison, vous ne serez pas surpris.
10: Je
8: vais être à ma place qu'à la vôtre. Soyez pas avare en savon. On se frictionne bien.
1: Un peu plus haut, là, encore.
10: Oui, la tête.
1: Les cheveux de Vincent, ils sont encore plus dégueulasses.
10: Plein les cheveux. La tête, oui.
7: Serviette. Ça va, ils sont secs. Lance-leur leurs fringues.
8: Parfait. Parfait. Personnellement, je trouve ça bien.
7: Tous les deux, vous avez l'air... De quoi ils ont l'air, Jimmy?
1: Cons. Ils ont l'air de deux pauvres cons, tous les deux.
10: Elles sont à toi, les fringues, connard.
8: On s'est assez marrés, les champions. Ce serait quand même moins drôle qu'on finisse en prison. Vous faites pas prier.
7: Allons-y, les amis. Les dernières instructions pour la route. L'endroit s'appelle chez Monster Joe. Monster Joe. Monster Joe, c'est le patron. Lui et sa fille Raquel sont prêts à résoudre notre problème. C'est un peu au nord d'Hollywood. Donc, en dehors de quelques virages, on va prendre par Hollywood Way. Alors, je conduis le véhicule. Craigno Jules, tu viens avec moi. Vincent, tu nous suis dans mon Acura. Bien. Si vous voyez qu'en chemin, on fait une sale rencontre, que personne ne fasse rien avant que je bouge.
9: Très bien.
7: Qu'est-ce que j'ai dit?
10: On fait rien, on attend.
7: On attend quoi?
10: On attend que vous vous bougiez.
8: Tu parles comme un enfant prodige. Et monsieur Las de la Gâchette, vous pourriez faire taire vos cols 5 minutes?
9: Monsieur Wolf, le coup est parti tout seul, j'y suis pour rien. Je saurais me tenir, c'est promis,
8: je te fais confiance. Je te préviens, je roule très vite, te laisse pas surprendre. Fais gaffe, petit, tu me rends cette voiture en bon état ou Monster Joe aura un macabre de plus à broyer.
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14: Silence.
7: Casse-toi, Rex.
8: Retour à la case départ.
9: Ah, bien.
8: Je vous présente Raquel. Un de ces quatre matins, tout lui appartiendra.
15: Salut, les gars. Dites donc, vous en avez drôle de fringues. Vous allez à la plage, jouer au volet?
8: J'emmène la petite Raquel prendre un verre. Je peux peut-être vous rapprocher. Vous allez dans quel coin?
9: Redondo.
14: Inglewood.
8: Chut. Je vois votre avenir. C'est un beau taxi.
7: Mes enfants, faut changer de quartier. Dis adieu, Raquel.
15: Adieu, Raquel.
7: Alors au revoir, les sportifs. Et surtout, faites pas de bêtises.
10: Monsieur Wolf, je voulais vous dire que j'ai eu beaucoup de plaisir à vous voir à l'œuvre.
12: Ouais, c'est vrai. Merci beaucoup, monsieur Wolf.
7: Appelez-moi Winston. Vous avez vu ça, jeune fille? C'est ce qui s'appelle le respect. Le respect des aînés est une preuve de caractère.
15: J'en ai, moi, du caractère.
7: Faut pas confondre originalité avec ce que j'appelle le caractère.
10: On partage un taxi?
9: J'ai une petite faim. T'es partant pour un petit déj?
10: Ça roule.
9: Assure, à un moment j'ai cru qu'il était européen parce qu'il...
10: Comment t'as pu imaginer un truc pareil? Il est pas
9: européen. Ça, je m'en suis rendu compte.
10: Moi, je le trouve génial.
9: Merci.
10: Il a un sang-froid, le con. Il est trop. Celui-ci, tu te rends compte qu'il s'est à peine énervé quand tu lui as fait dire s'il vous plaît.
9: Tu veux du bacon?
10: Non, merci, c'est du porc.
9: Pourquoi? T'es juif?
10: Non, j'ai horreur du cochon. Ça craint, c'est tout.
9: Pourquoi?
10: Parce que c'est dégueulasse, un porc. Je mange pas ce genre d'animal.
9: Mais le bacon, c'est délicieux. Un bon jambon, c'est délicieux.
10: Ouais, les rats ont peut-être le goût de crème caramel, mais comme j'ai pas l'intention d'en manger, je pourrais jamais le savoir. Et puis les cochons, ils saoulent sans arrêt dans leur merde, même qu'ils la bouffent. C'est dégueulasse. Faut être con pour manger ces excréments.
9: Eh ben, et les chiens? Les chiens, ils les mangent?
10: Je mange pas de chien non plus.
9: Tu penses que le chien est un animal aussi sale que le porc?
10: Je dirais pas que c'est un animal aussi sale que le porc, mais il n'empêche qu'il est dégueulasse. Seulement, le chien a de la personnalité. La personnalité, ça change tout.
9: Si je comprends bien, dans ta logique, un porc qui aurait de la personnalité ne serait plus aussi dégueulasse qu'avant. C'est ça, le truc?
10: Ouais, mais pour ça, il faudrait qu'il ait un charme fou, ton porc. Il faudrait qu'il possède 10 fois plus de charme que le cochon de Walt Disney, tu vois ce que je veux dire?
12: Excellente. Elle est très bonne, je préfère quand il déconne. T'avais l'air si sérieux sur ta chaise.
10: Ouais, c'est parce que je réfléchissais.
12: À quoi?
10: Bah, au miracle qu'on a vu tout à l'heure.
9: Le miracle que t'as vu toi? Moi, ce que j'ai vu, c'est un truc étrange.
10: C'est quoi un miracle, Vince?
9: Un acte de Dieu.
10: Alors, c'est quoi un acte de Dieu?
9: Mais ben, c'est quand ce qui paraît impossible devient possible. Mais ce qu'on a vu tout à l'heure, c'est pas un miracle.
10: Vincent, ce qu'il y a eu tout à l'heure, ça compte pas. Quand tu dis ça, tu t'y prends à l'envers. Dieu pourrait très bien avoir arrêté les balles, ou changé le coca en Pepsi, ou trouvé les clés de ma bagnole. Le problème n'est pas que ce soit ou non un vrai miracle. Parce que ce que nous avons vécu ce matin, que ce soit ou non reconnu en tant que miracle, ça veut rien dire. Pour moi, ce qui est important, c'est l'intervention de Dieu. Dieu est intervenu en personne.
9: Pourquoi?
10: C'est ça qui me gonfle le plus, je sais pas pourquoi. Mais je ne dormirai plus.
9: Tu délires, là? C'est vrai? Tu penses à la retraite?
10: Si c'est vrai.
9: Ouais.
10: Ben oui, c'est vrai.
9: Ah, tu fais chier. Et qu'est-ce que tu comptes faire?
10: Ben, je me le demande, c'est à ça que je pensais. Avant tout, je vais rendre sa mallette à Marcellus. Puis, parcourir le monde, voir des tas de choses.
9: Comment ça, voir des tas de choses?
10: Faire ce que faisait Kane dans Kung Fu. Voyager de pays en pays, me promener et faire des rencontres.
9: Et t'as l'intention de jouer longtemps les Globetrotters?
10: Tant que Dieu ne m'aura pas montré où est ma place.
9: Mais qui te dit qu'il le fera?
10: Je continuerai, même s'il ne doit jamais le faire.
9: Alors tu décides d'être un pauvre homme?
10: Je serai seulement Jules, Vincent. Ni plus, ni moins.
9: Non, Jules, je te dis que tu seras qu'un pauvre homme. Un clodo, un SDF, un vagabond. Tu feras la manche, tu pionceras dans les poubelles et tu boufferas ce qu'on te jettera. Tu sais ce qui te pend au nez, Jules? T'y laisseras des plumes, sans emploi, ni logement. Nulle part où aller, rien de rien. Tu seras qu'un paumé, ruiné, fini, mort.
10: Écoute, mon frère, c'est justement là qu'on est différent.
16: Garçon! Du café!
9: Jules, écoute, oui, j'admets, ce qui s'est passé ce matin, d'accord, c'était pas ordinaire. Mais la flotte changée en pinard, là...
10: Chacun pense ce qu'il veut.
9: Tu fais chier à me parler comme un débile.
10: Si tu trouves les réponses angoissantes, ça te regarde. C'est ton angoisse.
9: Il faut que j'aille chier. J'aimerais que tu répondes encore à un truc. Quand est-ce que t'as pris cette décision? Pendant qu'on était là à bouffer?
10: Ouais. Ouais, ouais, là, devant mon muffin et devant ma tasse de café. J'ai repassé l'incident dans ma tête et voilà que j'ai eu ce que les alcooliques anonymes appellent un moment de lucidité.
9: Épisode à suivre.
17: Je t'aime, mon rat.
16: Je t'adore, lapin. Que personne ne bouge et tout se passera bien!
17: Si un seul d'entre vous fait un geste, bande d'enfoirés! C'est l'exécution sommaire pour tout le monde! Vous avez entendu? T'as entendu, toi? Couche-toi
16: par terre!
17: Fermez-vous gueule, vous, là-bas!
16: Couche-toi par terre, toi! Couche-toi, j'ai dit! Par terre!
17: Vous, là, je vous vois pas! Toi et tes putes, vous allez vous mettre devant, là! Je compte jusqu'à 10!
16: Les Mexicains! Allez, sortez de la cuisine!
17: 1, 2, 3, 4, 5, 6, 7, 8!
16: Je vais t'éclater la tronche, moi! Salope de Youpi! Couche-toi! Par terre, salope! Par terre, pégé, couche-toi!
17: Dépêche-toi, passe les sacs!
16: Je vais voir vos gueules! Allez, allez, vite! Plus vite! Vous allez sortir, oui ou merde! Sortez ou je vous bute! Plus vite que ça! Couchez-vous, bordel!
17: Couche-toi! Couche-toi!
18: Écoutez-moi, je suis le gérant. Il n'y a aucun problème! Aucun problème!
16: Tu vas faire des problèmes?
18: Ah non, non, non, non!
16: Je t'ai entendu dire que tu voulais faire des problèmes? Ah! Tu veux faire des problèmes, enculé! Attends! Je crois qu'on tient un héros, tu sais, lapin!
17: T'as qu'à lui éclater la tronche!
18: Je ne suis pas un héros, seulement un géant!
16: Restez couché, la tête sur la table!
17: Le resto est à nous!
16: Vous n'avez qu'à prendre tout ce que vous voulez! Alors t'as qu'à leur parler!
18: Oui!
16: Tu vas leur dire de pas faire les cons!
18: Oui!
16: Ce sera fini plus vite!
18: Oui!
16: Est-ce que tu comprends?
18: Oui! Écoutez, tout le monde! Un peu de calme! Coopérez! Et je vous jure que personne ne sera blessé!
16: Maintenant, couche-toi! Baisse la tête!
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14: Silence.
16: Écoutez-moi bien tous! Vous allez sortir vos portefeuilles, sans ouvrir vos gueules! Et vous allez me les balancer dans le sac poubelle! Est-ce que vous avez entendu? Bon, sortez les portefeuilles! C'est bien, maintenant baisse la tête!
19: Tenez.
16: Dans le sac! Dans le sac, nom de Dieu!
19: C'est bien, mais j'ai rien sur moi, je...
16: Dans le sac! Qu'est-ce que t'attends, toi? Fous-les dans le sac! Toi, donne tes pourliches! Dans le sac!
19: Voilà.
16: C'est un téléphone cellulaire? Tu mets dans le sac.
19: Voilà.
16: Dépêche-toi, dépêche-toi! Bon, allez, maintenant, par terre, recouche-toi! Donne-moi ça! Donne-moi ça!

0: Qu'est-ce qu'il y a là-dedans?
1: Mon boss m'a donné son linge sale.
0: Il te fait faire sa lessive?
1: Quand il veut que son linge soit propre.
0: C'est dégueulasse ce boulot.
1: Tu vois, c'est exactement ce que je pensais.
0: Ouvre-la.
1: Non, je regrette.
0: J'ai rien entendu.
1: Je crois que si.
2: Qu'est-ce qui se passe?
3: J'ai un client récalcitrant.
2: Éclate-lui la tronche!
1: Au risque de te faire de la peine, t'es pas le premier qui me menace d'une arme.
0: Si tu refuses d'obéir, je pourrais être le dernier.
4: Arrêtez de faire le malin! Vous allez tous nous faire tuer! Donnez-lui ce qu'il veut et qu'il s'en aille!
5: Hé, hey, tu vas la fermer, ta gueule, gros lard! C'est pas tes oignons!
0: Y'a pas de lézard, panique pas, chérie. Tout va très bien, je contrôle la situation. Je compte jusqu'à 3. Ou t'ouvres la mallette, ou alors je te fais ta fête. Tu te décides? On y va. 1, 2, 3.
1: Ok, Ringo. Je me rends. Je te la donne.
0: Ouvre.
2: Qu'est-ce que c'est? Qu'est-ce que c'est?
0: C'est bien ce que je crois. C'est magnifique.
2: Allez, dis-moi, mon rat, qu'est-ce que c'est? Lâche-la tout de suite! Lâche-la, merde! Lâche-la ou je te flingue!
5: Dis-lui de pas faire l'andouille! Répète, c'est pas l'andouille! Répète, c'est pas l'andouille! Dis à ta femelle de taire sa gueule!
2: Je vais te crever!
5: Dis-lui, ferme ta gueule!
0: Ferme ta gueule, chérie!
2: Il fait pas mal!
0: Ferme ta gueule!
5: Maintenant, dis-lui que tout se passera bien.
0: Tout se passera bien.
5: Promets-le-lui.
0: Je te le promets.
5: Dis-lui de se tenir tranquille.
0: Tiens-toi tranquille, mon lapin.
5: Comment s'appelle-t-elle?
0: Yolanda.
5: Écoute, Yolanda, on va pas faire de bêtises, hein?
2: Non, non, le tue pas.
5: Personne tuera personne. On va se comporter tous les trois comme Fonzie. Et comment il est, Fonzie? Allez, Yolanda, dis-moi comment il est, Fonzie.
2: Il est cool.
5: J'entends pas.
2: Cool?
5: Gracias mucho. Alors, on va faire tous les trois comme lui. On est super cool. Maintenant, Ringo? 3. Tu vas lâcher ton flingue, poser les mains à plat sur la table et t'asseoir sur la banquette. Et tu vas faire tout ça très doucement. T'es prêt? 1, 2, 3.

0: Yolanda, on avait promis d'être cool. Quand tu gueules comme ça, moi, ça me rend nerveux. Et quand je suis nerveux, je panique. Et c'est quand on panique qu'on risque de descendre des gens par accident.
1: Attention, hein. Ne touche pas ou je tire.
0: Ça résume bien la situation. Mais je veux pas ça. Et tu veux pas ça. Et Ringo, ici présent, veut surtout pas ça. Alors voyons si on peut trouver quelque chose. Reprenons. Quelle est la situation? Normalement, vous seriez mort parce que je vous aurais flingué tous les deux. Mais ta petite femme et toi, vous tombez au moment où je suis en pleine transition et je veux vous aider. Je vous tuerai pas. Mais ça, il faut que je le garde. Elle n'est pas à moi. Et d'ailleurs, je me suis trop fait chier avec cette saloperie pour la donner à un connard de ton espèce. Vincent, pas de conneries. Yolanda, on est cool, pas de panique, reste cool. On continue de causer. Braque ton flingue sur moi.
1: Ouais.
0: Braque-le sur moi.
1: Ouais.
0: Reste cool. Toi, Vincent, t'interviens pas. Tu regardes seulement. Dis-lui de rester cool.
2: Reste cool, lapin.
0: Ça va aller, lapin?
1: Je dois aller pisser. Je veux rentrer chez moi.
0: Tiens bon, il n'y en a plus pour longtemps. J'admire ton courage. Doringo l'admire aussi. C'est bientôt fini. Dis-lui que tu l'admires, vas-y.
2: J'admire ton courage, lapin.
1: Je t'aime, tu sais.
2: Je t'aime aussi, lapin.
0: Ringo, t'ouvres ton sac en plastique. Trouve-y mon larfeuille.
2: C'est lequel?
0: Celui où il y a écrit « Bad Motherfucker ».

0: c'est celui-là. Ouvre-le. Sors les billets. Compte-les. Combien y en a?
1: À peu près 1500 dollars.
0: Allez, mets-les dans ta poche. Je te les donne. Avec les autres portefeuilles et le contenu de la caisse, faut pas te plaindre. T'as pas perdu ta journée.
2: Jules, si tu files ton blé à Staré, je le descends. Question de principe.
3: Non, Yolanda, il fera rien, tu peux me croire. Il fera pas de mal à Ringo. Vince, tu vas fermer ta gueule, s'il te plaît.
4: Ferme-la.
3: S'il te plaît, Yolanda, reste avec moi.
0: Non, Vincent, je lui file rien du tout. Je me paye quelque chose avec mon argent. Tu veux savoir ce que je me paye?
1: Quoi?
0: Ta vie. Je te file ce blé pour ne pas avoir à te tuer. Tu lis la Bible, Ringo?
1: Pas tous les jours.
0: Il y a un passage que j'ai appris par cœur. C'est dans Ézéchiel 25, verset 10. La marche du vertueux est semée d'obstacles qui sont les entreprises égoïstes que fait sans fin surgir l'œuvre du malin. Béni soit-il l'homme de bonne volonté qui, au nom de la charité, se fait le berger des faibles qu'il guide dans la vallée d'ombre, de la mort et des larmes, car il est le gardien et la providence des enfants qui se sont égarés. J'abattrai alors le bras d'une terrible colère, d'une vengeance furieuse et effrayante sur les impies qui pourchassent et anéantissent les brebis de Dieu. Et tu connaîtras pourquoi mon nom est l'Éternel quand s'abattra sur toi la vengeance du Tout-Puissant. Ça fait des années que je répète ça. L'enfoiré qui l'entend, il meurt aussitôt.

Mais rien de tout ça n'est juste. Ce qui est vrai, c'est que tu es le faible et que je suis la tyrannie des méchants. Mais moi, j'essaie, Ringo. Au prix d'un effort harassant de protéger les faibles.

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petite machine, c'est un jam band, c'est-à-dire que je sample mes guitares. 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
1: Maintenant...

0: anniversaire aujourd'hui.
1: Oui.
2: C'est pourquoi?
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3: 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Bon, bah, bonne fête, quoi.
4: Oh, bah, celle-là, elle est faite. 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
1: Petite chanson qu'on pourrait qualifier d'engagée, bien que ce soit plus très à la mode. Ça s'appelle... Ça s'appelle comment déjà? En tout cas, c'est une chanson pour la liberté de son corps, pour la liberté des différences si on en a envie. Homosexuel.

0: Merci beaucoup.
1: Merci.
0: Au revoir.
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3: Il est 2h.